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0: grand orchestre d'Alphonse Sauvage. On est venu sauver le monde avec un poème.
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1: Mon poumon droit, Delia Collinet, soyez au rendez-vous 20h10 en universel, y a pas de bruit.
2: Que du bruit.

0: 8h, à Paris 6h en temps universel.
1: Andréane Mélard.
0: L'heure du journal sur RFI. Bonjour Gaëtan Plenet.
2: Bonjour Andréane, bonjour à tous.
0: Après avoir été exposé pendant 2 jours dans un site religieux de Téhéran, le cercueil de l'ayatollah Ali Khamenei est maintenant en train de traverser la capitale iranienne.
2: Accompagné d'un cortège qui pourrait réunir des millions de personnes, on en parle dès le début de cette édition. On est aussi en Syrie, où plusieurs régions connaissent des pénuries de carburant. On va parler du mondial masculin de football et cette polémique, alors que la FIFA a suspendu le carton rouge d'un joueur américain après un coup de fil de Donald Trump. Et puis l'actualité, c'est aussi l'incendie qui ravage le sud de la France dans les Pyrénées-Orientales et qui perturbe la 3e étape de la Grande Boucle.
0: Le cortège funèbre s'était lancé ce matin à Téhéran.
2: À poursuivre pendant de longues heures le cercueil de l'ayatollah Ali Khamenei à travers les rues de la capitale iranienne plus de 4 mois après sa mort dans des frappes israélo-américaines au premier jour de la guerre. La guerre qui aura repoussé les obsèques nationales, mais ça y est, elles ont débuté samedi, d'abord à Téhéran donc. Le corps a été exposé pendant 2 jours à la grande Mossala, un site religieux de la capitale où notre envoyé spécial Sami Boukhalifa et notre correspondant Siavosh Ghazi ont pu rencontrer ces deux femmes que nous appellerons Sarah et Oda, des témoignages en français assez rares dans le pays. Reportage.
3: Ici, c'est bien ?
4: Oui.
5: Une foule immense, des femmes en tchador noir, des hommes en chemise et pantalons noirs, ce sont les partisans de la République islamique. Au milieu de cette marée humaine, apparaît la chevelure sans voile de Sarah.
4: Dans ma famille, tout le monde est opposé à la théocratie, mais la seule chose qui compte, c'est d'abord et toujours l'unité de l'Iran. Là, entre la haine du système et le patriotisme, et ben le patriotisme il l'emporte.
5: À ses côtés, Hoda n'aurait raté ce moment historique pour rien au monde, dit-elle.
6: C'est en venant ici, en fait, il y a un côté politique. C'est vraiment de dire qu'il y a une unité.
7: Donc vous venez rendre hommage au guide suprême iranien Ali Khamenei ?
6: Oui, aussi, entre autres, parce qu'il a donné sa vie. Il pouvait ne pas donner sa vie pour cette révolution, mais il l'a donné. Avec tous les défauts qu'on a pu voir à travers l'histoire de la révolution islamique. Et en tout cas, je ne peux pas juger la personne, mais ce dont j'ai vu, c'est que voilà, il est resté avec sa famille, bien qu'il savait qu'il était bombardé, assassiné.
5: Au Mossala, Sarah et Hoda n'ont rencontré aucune hostilité, bien au contraire. Des fidèles heureux de voir que des iraniennes non religieuses ont elles aussi tenu à être présentes. Un moment de communion où l'espace d'un instant, le patriotisme semble transcender les clivages politiques et religieux. Sami Boukhalifa, Siavosh Ghazi, Téhéran, RFI.
2: Et l'inhumation d'Ali Khamenei est-elle prévue jeudi à Majdad, sa ville d'origine?
0: Lourd bilan en Ukraine après une nuit de frappes russes dans la région de Kiev.
2: Elles ont fait au moins 10 morts, selon les autorités locales, une 50aine de blessés également. L'Ukraine qui sera, entre autres, au menu demain et après-demain du sommet de l'OTAN. En présence des dirigeants des 32 États membres, ça se passera à Ankara, en Turquie. Donald Trump y sera. Et la Maison-Blanche annonce que le président américain rencontrera en Turquie donc ses homologues ukrainiens, Volodymyr Zelensky, et syrien, Ahmed El-Shara. Le président syrien par intérim qu'Emmanuel Macron pourrait lui aussi rencontrer. Oui, mais directement en Syrie cette fois. C'est ce que dit Damas, qui évoque une visite à venir du chef de l'État français sans en donner la date. Paris n'a pas confirmé pour l'instant, mais ce pourrait être la première visite d'un dirigeant d'une puissance occidentale depuis la chute de Bachar al-Assad fin 2024.
0: La Syrie où les files d'attente s'allongent devant les stations-service.
2: Pour celles qui sont encore ouvertes, ce qui est déjà assez rare, voilà que depuis plusieurs jours maintenant, une pénurie de carburant touche plusieurs régions du pays. En cause, la forte baisse du dollar qui pousse de nombreux gérants à suspendre les ventes pour éviter de perdre de l'argent. Résultat, des heures d'attente, un marché noir qui s'envole et un quotidien encore plus compliqué pour les Syriens. Reportage à Damas de Mohamed Erami.
8: À Damas, les voitures s'étendent sur plusieurs centaines de mètres devant les quelques stations encore ouvertes. Certains automobilistes attendent 2, parfois 3 heures dans l'espoir de faire le plein.
9: Cette crise de l'essence n'est pas normale. Il y a des gens qui travaillent, d'autres qui ont des rendez-vous importants. Attendre 2 ou 3 heures pour faire le plein, ce n'est pas normal.
8: À l'origine de cette pénurie, un mécanisme économique bien connu des Syriens, le prix du carburant est fixé en fonction du dollar américain. Mais ces derniers jours, la monnaie américaine a fortement reculé face à la livre syrienne. De nombreux exploitants estiment qu'en vendant leur stock acheté plus cher, ils perdraient de l'argent. Ils préfèrent donc fermer temporairement leur pompe.
10: J'ai cherché pendant plus de 2 heures pour acheter de l'essence au marché noir. J'ai réussi à trouver 20 litres auprès de 2 revendeurs différents. En plus, ils la vendent un tiers plus cher qu'en station. Franchement, cette crise est énorme. Et dans certains gouvernorats, il n'y a carrément plus de carburant.
8: Cette nouvelle pénurie illustre la fragilité de l'économie syrienne. Plus d'un an et demi après la chute du régime de Bachar al-Assad, la volatilité du dollar continue d'avoir des répercussions immédiates sur la vie quotidienne. Et pour de nombreux Syriens, trouver du carburant est redevenu une priorité avant même de pouvoir aller travailler. Mohamed Erhami, Damas, RFI.
2: Le porte-parole de la marine chinoise annonce que Pékin a procédé ce matin à un tir d'essai de missile dans le Pacifique. Un missile non porteur de charge nucléaire, mais équipé d'une ogive d'entraînement à charge simulée. Pour l'Australie, ce tir risque de déstabiliser la région. L'Angleterre et la Norvège qualifiées pour les quarts de finale de la Coupe du Monde masculine de football. Mexique et Brésil éliminés, ça c'est pour les résultats. Mais il y a aussi cette polémique, à la fois sportive et politique, puisque ce soir, dans les rangs de l'équipe américaine qui affronte la Belgique en huitième, il pourrait y avoir Folarin Balogun. Impossible, me direz-vous. Il a écopé d'un carton rouge au match précédent. Alors c'est vrai, ou plutôt ça l'est à moitié, puisque la Fédération internationale de football a suspendu ce carton rouge. Bonjour Gwendal Lavina.
1: Bonjour à tous.
2: Correspondant de RFI à New York, la FIFA a tranché Gwendal, mais elle l'a fait, c'est ce qu'on a appris par la suite, après un coup de fil de Donald Trump.
1: Oui, il y a d'abord ce communiqué de la FIFA publié hier. L'instance annonce contre toute attente que sa commission de discipline a modifié la sanction contre Folarin Balogun. Son match de suspension ferme automatiquement prononcé après le carton rouge est commué en un match de suspension avec sursis. L'attaquant pourra donc finalement être sur le terrain face à la Belgique. Mais ce qui met véritablement le feu aux poudres, c'est ce qui a déclenché cette décision. On apprend en effet que Donald Trump en personne a appelé Gianni Infantino quelques heures après le match contre la Bosnie-Herzégovine mercredi pour demander le réexamen de cette suspension. Merci à la FIFA d'avoir fait ce qu'il fallait et d'avoir réparé une grande injustice. C'est d'ailleurs réjoui le président après l'annonce. Selon le New York Times, plusieurs membres de l'administration, dont le référent Coupe du Monde à la Maison-Blanche, ont poussé la Fédération américaine de football à faire appel, ce qui n'est pourtant pas prévu par le règlement de la FIFA. Cette décision a suscité la colère dans le monde du football et au-delà, de nombreuses personnes accusant Gianni Infantino d'avoir une nouvelle fois cédé face aux exigences de Donald Trump pour ne pas le froisser, voire même d'être corrompu.
2: Merci Gwendal Lavina. La Fédération belge, elle, a fait part de sa stupéfaction et dit examiner toutes les options potentielles.
0: Et on reparle de ce mondial juste après ce journal avec Antoine Grenier. Les disparitions forcées, Gaëtan, une épidémie en Guinée.
2: Oui, c'est ce que dénonce le mouvement citoyen Tournons la page dans un rapport publié ce week-end. 35 cas d'enlèvement documentés depuis l'arrivée au pouvoir du général Mamadi Doumbouya par un putsch il y a 5 ans. Le mouvement dénonce une nouvelle méthode de répression des voix critiques. Christina Okello.
3: Pendant plusieurs mois, des enquêteurs de Tournons la page ont remonté la trace de dizaines de Guinéens disparus ou tués. Au fil de cette enquête, l'organisation affirme avoir mis au jour un phénomène qu'elle juge inédit, la multiplication des disparitions forcées. Pour Alseni Farinta Camara, coordinateur de Tournons la page Guinée, ces méthodes rappellent celles de la Première République.
11: Aujourd'hui, nous regrettons que le président Mamadi Doumbouya s'inspire des pratiques sécoutouréistes pour faire taire des Guinéennes, aussi s'en prendre aux familles des voix critiques en exil pour les faire taire, et c'est extrêmement dangereux et c'est une pratique inédite dans le continent africain de nos jours. Cela ne se passe nulle part ailleurs qu'en Guinée.
3: Selon Tournons la page, la peur reste telle que seules 11 familles ont accepté de témoigner publiquement, certaines uniquement sous couvert de l'anonymat. Jeudi, Tournons la page réunira à Dakar des ONG ouest-africaines pour interpeller une communauté internationale qu'elle juge trop discrète à l'égard des droits humains en Guinée. Une rencontre organisée à l'occasion du deuxième anniversaire de la disparition des militants Fonike Mengue et Mamadou Biloba.
2: Et contacté par RFI, les autorités guinéennes n'ont pas répondu à nos sollicitations. 13 000 hectares de végétation partis en fumée à Vuzela, dans le nord du Portugal. Ça fait 3 jours que les pompiers luttent là-bas contre un feu de forêt. La situation serait en train de s'améliorer selon les autorités. L'Espagne et la Grèce aussi ont lutté contre des flammes ce week-end. C'est le cas également de la France. Le préfet des Pyrénées-Orientales dans le sud du pays parle d'une lutte acharnée en ce moment contre les flammes. Les flammes, légère accalmie cette nuit, mais l'incendie n'est toujours pas fixé. Plus de 4600 hectares sont partis en fumée dans un massif montagneux. Les habitants de 26 communes ont été appelés à évacuer. Reportage entre Saint-Michel-de-Yotte et Ille-sur-Tête, Alice Fabre.
12: C'est en milieu d'après-midi, quand le vent a tourné et s'est renforcé, que l'on a pu assister sur les routes à des scènes de fuite. Sur le bas-côté, de nombreuses personnes fixent l'horizon et le panache de fumée, l'air inquiet. Certaines sont parties dans la précipitation, comme Clément, un habitant de Boulternère.
13: Ça se passe mal. On n'a pas vu de flammes, mais beaucoup de fumée, de l'odeur, ça pique les yeux, ça fait mal aux poumons. Mais très proche de nous.
12: Philippe, lui, vit dans un mas isolé à Saint-Michel-de-Yotte. Il a les larmes aux yeux. Il a décidé aussi d'évacuer.
14: J'ai préparé des affaires importantes, les papiers de famille, livrets de famille, des papiers importants qui sont importants à mon épouse et à moi et à ma famille. Quoi. Et après, de valises et on part. Quoi, voilà. Après, on verra demain.
12: Mais l'ambiance bascule un peu plus tard à Is-sur-Tête. Le ciel qui était bleu s'assombrit soudainement. L'air devient irrespirable, chargé de cendres. Au loin, des explosions de bouteilles de gaz se font entendre, créant la panique. Et des dizaines de personnes, hommes, femmes, enfants, arrivent à la salle d'accueil, choquées, comme Nicole qui a vu les flammes arriver près de sa maison.
15: C'était de l'autre côté de la rivière et ça sautait la rivière, c'est monté. Et là, c'est nos habitations qui sont en train de cramer. Les pompiers sont venus, ils nous ont dit qu'il faut évacuer. Donc, j'ai pris mon chien, ma tortue et voilà.
12: En tout, ce sont près de 10 000 personnes qui auront été évacuées ce dimanche soir.
2: Alice Fabre de Radio France.
0: Et cet incendie, Gaëtan, il perturbe le Tour de France cycliste.
2: L'étape du jour, la troisième, doit justement passer pas très loin du foyer de l'incendie. Alors, pas de public autorisé côté français. Je dis côté français parce que pour l'heure, c'est en Espagne que ça se passe depuis deux jours. Et hier, c'est le Mexicain Isaac Del Toro qui est arrivé en tête à Barcelone, devant le double tenant du titre slovène Tadej Pogacar. Le Danois Jonas Vingegaard est lui toujours en jaune. Et il faut bien le reconnaître, Olivier Prom, pour l'instant, ce n'est pas la folie niveau ambiance sur le Tour.
16: Un coureur appelé, du monde, du bruit, mais pas trop. Après Lille l'an passé, Florence, Bilbao, Copenhague avant, Barcelone a accueilli ce grand départ de la grande boucle dans un engouement poli. Carlos de Torres, 28 tours couverts.
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20: Bonjour depuis l'Anjou, bonjour à toutes et à tous. Alors, est-ce que vous avez passé une bonne nuit? Ben, on espère, hein, parce que nous, ben, on est fin prêt pour vous accompagner ce matin. Vous êtes sur Radio G, on est là tous les jours de la semaine, hein, de 8h à 9h, dans la matinale qui s'appelle Savourer nos différences, tout un programme. Peut-être que vous êtes en train de vous garer là près de la rue de Saint-Aubin pour aller faire quelques courses. Alors, je vous préviens, ça ouvre qu'à 10h, hein, donc c'est pas gagné. Ou peut-être que vous êtes installé tranquillement sur la pelouse du plan d'eau de Bushman, glacière à côté de vous. Ben dis donc, vous perdez pas de temps. Allez, au programme de 7h, nous aurons la drôle de vie de Léona Gral pour bien commencer avec son lot d'absurdes et de burlesques. Nous aurons également votre horoscope en juin, en deux parties, mais aussi les extraits d'hier et d'aujourd'hui de Radio G pour voyager à travers tous les styles musicaux et ludiques de la radio. Et puis en fin d'émission, comme tous les jours, un nouvel épisode de Scandale, notre podcast inédit sur les plus grandes affaires qui ont fait trembler la chronique. Allez, sans oublier bien sûr la météo en juin. Bah oui, ça c'est voilà, ça c'est important avec la température du moment et puis les prévisions pour la matinée, l'après-midi et la soirée. Vous êtes prêts? Bah écoutez, c'est parti pour la météo. Bonjour et bienvenue dans Savourer nos différences.
21: Bonjour, vous êtes sur Radio G pour la météo. En ce moment, à Angers, la température est de 18 degrés. Pour ce matin, le ciel sera dégagé. La température s'établira à 22 degrés. Les pulls peuvent aller au placard. Cet après-midi, profitez d'un ciel parfaitement dégagé. Le thermomètre grimpera à 35 degrés, canicule officielle en vue. Ce soir, le ciel restera parfaitement dégagé. Avec 35 degrés au thermomètre, les urgences se préparent au coup de chaleur.
22: C'était la météo pour aujourd'hui. On vous souhaite une belle journée.
20: Vous êtes toujours dans la matinale de Radio G, de 8h à 9h, et c'est le moment de savoir ce qui vous attend aujourd'hui. Voici la première partie de l'horoscope.
23: Taureau.
24: Mercure en trigone avec Uranus annonce une révélation sur vous-même. On va tout savoir.
23: Balance.
24: L'alignement Jupiter-Vénus vous ouvre des portes. À vous de ne pas les claquer derrière vous.
23: Cancer.
24: Vous sentez ce grand frisson? Eh bien, c'est pas le moment. Pensez à fermer la fenêtre.
23: Bélier.
24: Une belle opportunité se présente enfin. Saisissez-la avant de vous poser trop de questions.
23: Scorpion.
24: De belles perspectives s'ouvrent enfin devant vous. Foncez, mais dans la bonne direction, cette fois.
23: Poisson.
24: La conjonction Mars-Jupiter vous offre une énergie insoupçonnée. Essayez de ne pas la gaspiller au premier effort.
20: Vous vivez une drôle de vie? Oh là, tout est relatif quand on découvre celle de Léona Graal sur Radio G. Voici la drôle de vie.
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5: Voici un nouvel épisode de notre série policière Murder City.
6: Bien, nous y sommes, commissaire. La banque est à 200 mètres.
7: Parfait, inspecteur. Alors, je récapitule. Nous avons un employé de la banque qui s'avère être un vilain criminel. Voici comment nous allons le coincer. Lieutenant, vous allez vous rendre seul à la banque de façon à ne pas nous faire repérer.
6: D'accord.
7: Une fois sur place, vous essayerez de trouver notre homme et de faire diversion le temps que nous nous mettions en position discrètement devant l'entrée de la banque avec l'inspecteur. Mm-hmm. Dès notre signal, vous braquez votre arme sur le tueur et nous arriverons derrière pour...
6: Bon, d'accord. Et le signal, ce sera quoi?
7: Il nous faut quelque chose de simple, discret, compréhensible, facile à retenir et rapide, pour agir le plus vite possible.
6: Qu'est-ce que vous dites de patati patatou de 24466?
9: Gros téton.
7: Oh.
6: C'est bon pour moi.
7: Alors allez-y, et on vous rejoint discrètement d'ici 5 minutes. Et n'oubliez pas, lieutenant, vous êtes un client, pas un policier, d'accord?
6: Ouais.
7: Il ne doit pas se douter une seconde que vous êtes là pour l'arrêter.
6: Oui, d'accord, c'est compris. Au fait, il s'appelle comment ce monsieur?
7: C'est un nom allemand, je crois. Van quelque chose.
6: John Smith?
7: Voilà, exactement, John Smith.
6: Ok, c'est noté. Me voilà maintenant en train de patienter en salle d'attente. Je tenais à le préciser car ce n'est pas forcément évident à deviner à la radio.
25: Bonsoir, monsieur. Dites-moi si je me trompe, mais j'ai l'impression que vous êtes en train de patienter assis en salle d'attente.
6: Vous vous embêtez pas, je viens juste de le dire aux auditeurs.
25: Ah d'accord. Alors en quoi puis-je vous aider?
6: Je cherche monsieur Van der Van...
25: Ah, eh bien, c'est moi, enchanté. Je suis Van der Karm, Van Danka, Van quelque chose, John Smith.
6: Ah, c'est donc vous.
25: Mais appelez-moi simplement John, ça sera plus pratique pour la suite de l'épisode.
6: D'accord, simplement John.
25: Et qu'est-ce que vous voulez à part ça?
6: Je voulais juste vous dire que je ne suis pas de la police.
25: Ah, d'accord. Bah allez-y, je vous écoute.
6: Je ne suis pas de la police.
25: Eh bien voilà qui est fait.
6: Je suis le moins policier du monde.
25: Oui, j'ai compris, vous n'êtes pas policier.
6: Même un boucher dans un salon de coiffure qui vend des churros en jouant du saxophone est plus policier que moi.
25: Oui, bon, ça va.
6: Cela dit, j'aimerais m'entretenir avec vous.
25: Bien sûr, avec plaisir.
6: Merci, je suis vraiment content d'entretenir ma barbe avec vous.
25: Mais c'est normal, voyons.
6: Patati patatou de 24466.
9: Gros téton.
6: Vous avez oublié le sifflet du train.
25: Ah pardon.
6: Police, je vous arrête.
25: Oh non, je me suis fait eu.
6: Vous êtes cerné, mon petit père.
25: Ouais, je sais, mais c'est pas de ma faute, je dors mal en ce moment.
7: Bah faut prendre un truc pour vous aider à dormir, parce que là on dirait un panda.
25: J'ai bien une crème anti-cerne, mais c'est pas terrible.
6: Bon, commissaire, vite, les menottes.
7: Mon gaillard, tu es fait comme un rat. Comment ça marche ce truc?
6: Il faut juste les clipser au poignet.
25: Oui, voilà, comme ça. Non, dans l'autre sens.
7: Ah, ça veut pas se...
25: Bon, donnez-moi ça, je vais le faire moi-même. Et voilà, c'est quand même pas compliqué. Oh merde, pourquoi j'ai fait ça?
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20: C'est le moment de se souvenir de Tendance à me plaire, une émission sur les choses tendances, ou pas. En tout cas, c'est toujours dans la bonne humeur.
26: Alexis, je laisse la place maintenant à toi Manu pour ta rubrique santé et bien-être.
1: Alors, pour cette nouvelle année, j'ai décidé d'être efficace et pas chère. Pas cher, c'est pas un problème, car je le rappelle, ici nous sommes tous bénévoles. Efficace, eh bien, ce n'est pas assuré non plus. Comme à mon habitude, la découverte de mon sujet fut tardive et la communication de celui-ci au rédacteur en chef le fut tout autant.
20: C'est vrai, on a appris cet après-midi.
1: Je vois les yeux de Raphaël qui s'arrondissent comme les poils dont je vais vous parler maintenant.
3: Wow,
1: vous penserez certainement cette Manu à l'art et la manière de détourner des sujets. Eh bien non, pas cette fois, je vais vraiment vous parler de poils.
20: Dans la main.
1: De celle qui réduirait la taille du pénis, petite précision. Mais ce n'est pas tout. Bah oui. Oui, oui, vous allez voir. Non mais vraiment, il y a des liens.
20: Ah d'accord, ok.
8: Ah oui,
1: mais ce n'est pas tout. Il faut savoir que la nature a pour habitude de compenser. C'est pourquoi, dans mon sujet de ce soir, je me vois dans l'obligation de vous parler aussi de vélo. Mais aurait-elle perdu la tête, cette Manu ? Sa rubrique n'est-elle pas une rubrique santé, bien-être et sexualité ? Vous ne vous trompez pas. Et c'est pourquoi, je vous l'assure, en parlant poils à frire et vélo, je vous parlerai santé, bien-être et sexualité.
20: Je te crois.
1: Commençons donc notre sujet avec cette nouvelle qui viendrait justifier le refus de l'homme à cuisiner. Une étude italienne menée sur près de 400 hommes âgés de 16 à 22 ans a montré que l'utilisation des poils anti-adhésifs pouvait être néfaste à la fertilité masculine.
20: Ah ouais ?
1: Les résultats sont parus dans le Journal of Clinical Endocrinology et Metabolism. L'étude a montré que les composés perfluorés contenus dans les batteries de cuisine anti-adhésives avaient une incidence néfaste chez les hommes. Ainsi, la taille du pénis est réduite de plus de 10% et son diamètre est diminué de plus de 6%. Faisons un rapide calcul. Voulez-vous ? Si nous considérons la taille moyenne d'un pénis à environ 8,8 cm au repos et 12,9 cm en érection, alors ce dit pénis se retrouverait diminué de 0,92 cm au repos et 1,61 cm en érection. Oh, damn!
26: Plus personne ne parle. Le mec,
20: on prend les mesures là.
1: Je vois que mon sujet vous intéresse.
10: Tu prends les mesures pour la France, on est d'accord?
1: Non, c'est une moyenne.
20: Hein, moyenne. Voilà.
1: De plus, le pénis n'est pas le seul à être touché. L'étude a permis de constater également que les spermatozoïdes étaient moins mobiles et que les testicules étaient plus petits. Autant de signes qui ont un retentissement sur la fertilité masculine. Je rassure notre invité. C'est très très sérieux ce que je raconte, évidemment.
11: Comme ça, c'est si les parents sont exposés ou c'est directement sur la personne?
1: C'est directement sur la personne.
10: Dans ton slip.
1: Mais ça marche. Dans ton slip. Dans
10: sur les pénis, ou ça marche aussi sur tout ce qui est la poitrine, par exemple.
1: Non, non là, l'étude ne portait. L'étude ne portait que sur les pénis.
20: Que sur les queues de.
1: Ouais.
11: Poils. Après, donc, entre 16 et 22 ans, c'était très, très réglé.
1: Bon, mais ces composés fluorés ne sont pas uniquement présents dans les batteries de cuisine. Eh oui. On les retrouve également dans les emballages alimentaires, les assiettes en carton pour le pique-nique, les vêtements imperméables, les tapis et les moquettes anti-taches. Mais là, je pique un peu la rubrique de Jérémy. Oui. Donc je m'arrête là.
11: Bah non, mais j'en parle plus cette année, vas-y.
1: Alors heureusement, à partir de juillet 2020, le PFOA, l'un des composés perfluorés les plus courants, sera interdit dans toute l'Europe. Nous voilà rassurés, enfin surtout vous messieurs. Mais voyez comme la nature est bien faite. Si vous êtes une femme fan de cyclisme, poursuivez votre pratique, c'est bon pour votre santé sexuelle. D'après une étude parue dans le Journal of Sexual Medicine, des chercheurs de l'Université de San Francisco ont suivi de plus de 3100 femmes, parmi lesquelles un tiers ne faisait pas de vélo du tout, plus de la moitié pratiquait le cyclisme en détente et plus de 10% en faisaient de manière intensive. Alors quoi ? Selon l'enquête réalisée par les chercheurs, les femmes qui ont une pratique intensive du vélo ont une meilleure libido que les autres. La raison ? Le cyclisme pratiqué de manière intensive favorise la sécrétion d'endorphines, l'hormone du bien-être, je vous en avais déjà parlé. Mais il n'y a pas que le vélo qui favorise la sécrétion de cette hormone, évidemment. Toute pratique sportive intense est bonne pour se sentir bien et le chocolat, évidemment, en fait partie. Mais ce n'est pas une pratique sportive, le chocolat.
10: La extension du
1: monde. Mais, si le vélo augmente la libido chez la femme, il a plutôt tendance à le diminuer chez l'homme. Mais c'est pas grave. Bah non, c'est pas grave, puisque comme je vous le disais en début de rubrique, il a un tout petit kiki.
26: Mais tu parles en connaissance de cause ou...
1: Je regarderai donc ma poêle avec beaucoup de circonspection désormais.
21: D'accord.
1: Et le vélo de mon mari avec mépris. Quant à moi, ma résolution pour l'année 2019, me mettre au sport et continuer à cuisiner, évidemment.
26: Bien sûr.
1: Alors, meilleurs vœux à tous, chers auditeurs et chroniques.
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20: Merci de nous écouter sur Radio G. J'espère que vous n'êtes pas en retard, puisqu'à Angers, on a l'habitude du quart d'heure angevin, une expression bien locale pour signifier qu'on commence toujours en retard. C'est aussi le nom d'une émission qui parle des groupes musicaux locaux. Écoutons ensemble un extrait de leur programmation musicale.
3: Avec un groupe angevin qui s'appelle The Blairs. Et The Blairs, donc ils sont d'Angers, ils ont des refrains assez accrocheurs, des mélodies entraînantes. Ils existent depuis 2021. Et ils ont commencé à jouer ensemble dans le cadre d'une licence de musicologie à l'Université catholique de l'Ouest d'Angers. Ils se décrivent comme pop-rock, power-pop. Leurs influences sont variées, aussi bien de la pop style Ed Sheeran que du punk-rock comme Green Day ou Sun 41, et aussi de la chanson française. Leur son mêle des guitares rock puissantes et des textes parlent souvent de l'amour, une amitié, un couple, une rupture, une remise en question, tout ce qu'on connaît, quoi. Je vous laisse donc... apprécier le titre Diamond, c'est assez à la mode en ce moment.

0: C'était donc The Blairs, Diamond.
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2: Radio G, il est 8h30. Fouillons maintenant dans nos tiroirs pour en tirer des chroniques passionnantes, ou pas. C'était aux auditeurs de juger dans DMT. Extrait.
3: Eh ben moi je vais vous parler pareil d'un un peu Terminator, un petit peu fin du monde, un peu bombe nucléaire.
4: Ah bah d'accord.
3: Vous parler cinéma puisque je suis allé voir Barbenheimer.
5: Barbenheimer.
4: T'as vu les deux films en même temps.
3: Exactement. Alors j'aurais aimé pouvoir faire les 5 heures de films d'affilée pour bien ressortir la tête à s'éclater contre les murs.
4: C'est pas le même style quand même. Hein.
3: Eh ben justement. Alors. C'est pas la première fois qu'on a deux films qui sortent, ou en tout cas deux œuvres qui sortent en même temps. Je pense.
6: Deux œuvres.
7: Ah ouais.
3: Bon, ça reste un travail, hein.
6: Oui, non, mais d'accord.
4: Il y a deux films, allez, on va dire deux films.
3: D'accord, des créations artistiques.
4: C'est ça.
3: Mais à votre époque, il y avait par exemple Deep Impact et Armageddon qui sont sortis en même temps. Ils sont sortis à quelques mois après.
4: Pas
3: le même jour, évidemment. Mais par contre, on a aussi deux œuvres complètement antinomiques qui sont sorties. Le même jour, c'était le 18 juillet 2008, c'était Batman The Dark Knight et Mamma Mia, une comédie américaine.
4: Ne veux pas confondre Barbie avec Mamma Mia, fais attention.
3: Ah non, je ne me fais pas dire ce que je n'ai pas dit. Moi j'ai commencé à voir Oppenheimer, très sympathique, et puis après je suis allé voir Barbie.
4: Sympathique.
3: C'est oui. En tout cas, cette créature qui est Barbenheimer n'est pas l'œuvre de Frankenstein, mais de deux réalisateurs différents qui ont eu soit de la chance, soit un coup de communication de Warner Bros pour sortir le film le même jour. Donc j'ai vu Oppenheimer, toi aussi Nicolas, je crois.
8: Ouais, j'ai été le voir vendredi soir.
4: C'est de la bombe.
8: Faut s'accrocher, hein. C'est long.
4: Il n'y a pas beaucoup d'effets spéciaux, alors qu'on s'attend.
8: Il
4: n'y
8: en a même pas du tout.
4: Pas du tout.
8: Et c'est d'ailleurs un des critères de Nolan qui a dit, oh là, je veux pas d'effets spéciaux pour la bombe, etc.
4: On s'y attend un petit peu.
9: Le point commun des deux films, c'est qu'il y a deux bombes atomiques.
4: Oui, c'est vrai, c'est pas mal non plus.
6: Olivier, j'adore. En fait, moi, Robin, j'ai pas compris l'analogie. Deux films sortis en même temps, mais c'est tout le temps.
4: Il y en a plein d'autres, ouais.
3: Oui, alors c'est une comédie américaine que je vais qualifier d'un peu neuneux parce que j'ai pas trop aimé, mais qui en soi, chacun ses goûts évidemment, et un biopic assez lent, assez chiant. L'un un peu. Alors oui, j'ai pas trop aimé Oppenheimer.
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2: C'est maintenant une proposition musicale entendue lors d'une événementielle de la radio. Et voici Nicanor avec une de ses compositions, Je viendrai te voir.
10: Alors la chanson s'intitule Quand Bruno disait Je viendrai te voir. Au départ je dis à ma mère que je viendrai te voir. Mais là je la dédie à un pote coloc qui ne sera pas là avec nous pendant un bon moment.

0: Donc, on parle de chiffres et de nombres ce soir. Les dates en sont remplies. Donc, je vous propose de retrouver des années à travers les chansons. Alors, ce sont pas des chansons de ces années-là, mais les paroles vont vous parler des événements et des informations de l'année à découvrir. Donc, écoutez bien les paroles.
1: Le pain.

0: 8, donc c'est
1: 2020.
0: 2020, oui, tout à fait. 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
1: C'est maintenant un constat de mademoiselle Félicia Ross.

0: 8h44 sur Radio G. J'ai la ref, c'est l'émission où les jeunes chroniqueurs parlent de tout avec liberté et enthousiasme. En voici un extrait.
1: Asseyez-vous, on espère que vous êtes bien installé. Si vous l'êtes, soyez-le encore plus, parce que vous allez avoir besoin d'eau, vous allez avoir besoin de personnes autour de vous pour vous entourer, et surtout vous allez avoir besoin de temps, en tout cas ce qu'il vous reste.
2: Beaucoup de pression et très peu de temps. Faites attention, Clément n'a pas le temps.
1: Bonsoir Clément.
3: Bonsoir tout le monde, comment ça va?
1: Bah ça va.
3: Ça va bien? Écoutez, voilà, on va tout de suite commencer par un quiz. Tout de suite c'est parti. Sachant que nous sommes le 31 janvier, comment doit-on réagir quand quelqu'un nous souhaite une bonne année? Réponse A, on a encore le droit, on n'est pas encore février. Réponse B, on quitte non pas la pièce mais le continent, et on quitte la personne également. Réponse C, on insulte sauf s'il est chinois.
1: Ah bah oui, nouvelle en chinois.
3: Eh oui, mais oui, nouvelle en chinois.
1: Ah bah oui, c'est vrai.
3: Mais ouais, on fait pas de discrimination ici. Non, non. Ben oui, parce que c'est le nouvel an chinois. Voilà, donc eux ont encore le droit de souhaiter bonne année. Voilà, les autres, on se détend. Et donc pour ça, et ceux qui connaissent pas forcément les traditions du nouvel an chinois, en fait chaque année correspond à un animal du signe astrologique. Voilà, par exemple Célia, toi t'es née en quelle année?
4: Moi je suis née en 2004.
3: 2004, donc toi tu es singe.
4: Ok.
3: Voilà, moi je suis née en 2000, je suis dragon. Fadi c'est un rat. Enfin, je vais quand même revenir au sujet des signes astro. Et donc les signes astro là-bas, c'est par année. C'est pas par nous, c'est par mois. Tu vois, okay. Par exemple, là-bas, c'est pas les mêmes signes non plus. Nous, on a fait arceau, etc. C'est que des animaux. Je me demande si quand même tout est différent là-bas et chez nous. Tu vois, genre chez nous, voilà, c'est toujours très vaste, très large. Genre voilà, vous allez vous sentir épanoui dans les choses que vous ferez plus tard. Voilà, tu sais pas trop. Ça se trouve là-bas c'est vraiment différent, ça se trouve là-bas c'est hyper précis. Genre vous, votre cousin Patrick va vous annoncer qu'il est en fait une femme à 14h38. Mais vous ne serez pas surpris parce que vous serez en train de vous remettre du divorce de vos parents Jean-Pierre et Christine. Ah donc c'est pareil. Et très précis. Je pense qu'ils auront tort souvent, mais alors le jour où ils ont raison sur un gars,
1: incroyable.
3: Je pense qu'ils convertissent ce gars à vie. Tu vois ce que je veux dire? Donc cette semaine la thématique c'est la Chine et en gros plus globalement l'Asie. OK. Donc je vais parler là tout de suite aux joueurs de ce jeu. Donc je rappelle un petit peu les règles. Vous aurez 30 secondes chacun pour répondre à un maximum de questions que je vais vous poser. OK, ces questions-là sont plutôt simples, voire très simples. Mais ça va très vite. Si vous avez envie de passer une question, vous passez, vous me dites passe et je passe. Mais bon, ça fait perdre du temps, donc c'est juste dommage. Voilà, et puis pour les auditeurs et les auditrices comme Thierry qui veulent jouer, eh ben envoyez-nous un message sur Insta et puis vous pourrez jouer avec grand plaisir. Est-ce qu'on est bon?
1: On est bon.
3: C'est parti pour la présentation des participants. Ouais. Et cette semaine, Fadi, ce n'est pas un invité, mais ce sont deux invités qui vont jouer. On accueille très très fort Thierry et Willy qui vont jouer à ce jeu. Deux prénoms qui visent par un I, mais qui finissent pas par un I.
1: Oui, c'est vrai. Thierry et Willy. Willy qui était dans la première partie d'émission et Thierry qui nous rejoint et qui s'est inscrit via le chat.
3: Deux prénoms également très à la mode.
1: Oui.
3: Non, c'est faux.
1: Ah.
3: Ok, est-ce que les règles sont comprises de la part des deux participants?
5: Vas-y, redis.
3: Je vais te poser un maximum de questions.
5: Ok.
3: Ok, tu devras répondre rapidement. Thierry, tu connais les règles du jeu?
5: Non, mais.
3: Ça c'est toujours pareil. Donc je pose un maximum de questions. En 30 secondes, vous répondez un maximum de fois. Vous avez le droit de dire passe. Les questions sont simples.
5: Ouais.
3: Elles sont sur la Chine ou l'Asie globalement. Elles sont simples. Simple. Qui veut commencer?
5: Bon, bah.
3: Allez, Thierry, il a laissé la place.
1: Ouais.
3: Il a
1: fui. À Willy, Willy, tu peux prendre casque. Thierry, je vous laisse passer le casque à Willy pour bien entendre le jeu. Et après, vous aurez le casque Thierry pour entendre vous le.
3: Est-ce que Willy, tu m'entends bien?
5: Ouais.
3: Nickel.
5: Parle
3: bien. Est-ce que tu es prêt?
5: Ouais, vas-y.
3: Ok.
1: Bon courage.
3: Dès que tu entends le top, c'est parti. Est-ce que Fadi, tu es prêt? Et je vais demander aussi à Lalao de bien écouter les réponses, parce que c'est madame l'arbitre.
1: Madame, en plus.
3: Bien sûr.
1: Stylé.
3: Fadi, tu es prêt?
5: Prêt.
3: Et top! Cite-moi trois pays d'Asie.
5: La Chine, le Japon, le Cambodge.
3: Trois trucs différents en Asie que chez nous.
5: Les animaux dans l'assiette. Il en faut d'autres, hein?
3: Oui, oui.
5: Je
3: peux passer, hein.
5: Bah, je passe.
3: Trois trucs qui n'existent pas en Chine.
5: Trois trucs qui n'existent pas en Chine. Je passe.
3: Vrai ou faux, Tokyo est en Chine.
5: Vrai ou faux?
3: Ouais. Trois prénoms qui ne sont pas chinois.
5: Willy, Thierry et puis Clément.
3: Combien y a-t-il de lettres d'un mot chinois? Ah, terminé.
1: Waouh.
3: Les questions étaient si dures que ça?
5: Je découvre.
3: Ah ouais, les questions étaient si dures que ça? Trois trucs différents en Asie que chez nous, Fadi, qu'est-ce qu'il y aurait? Trois trucs sont différents.
1: En Asie que chez nous.
3: Genre le drapeau,
1: le chêne, l'arbre, Clément B et bah, une pédale.
3: Trois trucs qui n'existent pas en Chine, bah,
1: je sais pas,
3: y a plein de trucs, tu vois. Tu sais, les zombies, ça n'existe pas en Chine.
1: Oui, c'est vrai. Ça et Simon.
3: Ah, j'ai pas posé la question, il y a des trucs qui existent ailleurs. Hein, uh-huh. Est-ce que Thierry, tu es prêt?
5: Hop là.
1: On est à un total de combien de réponses?
3: Alors, trois pays d'Asie, t'as su me citer. Trois trucs différents. Les Chinois, ouais. Non, on n'a pas fait de cette bonne réponse. Ah non. Il y a eu trois pays d'Asie. Ça, c'est un point.
6: Ah,
3: c'est bon. Vrai ou faux, Tokyo est en Chine, ça c'est bon. Et trois prénoms qui ne sont pas chinois, ça c'est bon. Donc trois bonnes réponses.
1: On peut t'applaudir quand même.
3: Ouais.
1: Félicitations. On fait passer Thierry vite.
3: Thierry, est-ce que tu es prêt?
5: Ouais.
3: Et top, trois plats.
1: Attends.
3: Je vais changer la question. Attends. Parce qu'il a compris la question.
1: C'est vrai. C'est bon, je suis prêt.
3: Et top, trois continents autres que l'Asie.
5: Amérique, Europe, Afrique.
3: Deux sports où les Chinois sont forts.
5: Judo. Je passe.
3: Ok. Vrai ou faux, Thierry est un prénom chinois.
5: Oh.
3: Quel est le fruit qui ressemble au mot mandarin?
5: Je passe.
3: Trois mots qui ne sont pas chinois.
5: Chien, chat, rat.
3: Trois plats qu'on peut manger en Asie.
5: Du riz.
1: Il a bien joué. Ah ouais, on peut l'applaudir. Vraiment, c'est pas évident.
3: C'était très long.
1: C'est pas évident.
3: Alors, Madame l'arbitre va nous rejoindre.
1: Très rapidement, le tour de.
3: Madame
1: l'arbitre,
3: combien vous avez compté de bonnes réponses?
4: Vous
3: ne savez pas, très bien. Là où tu ne seras plus jamais arbitre de ta vie. Trois plats qu'on peut manger en Asie. Alors, qu'est-ce qu'il a répondu à ça? La dernière question.
4: Le riz. Et voilà.
3: C'est tout, donc c'est léger. Hein. Trois continents autres que l'Asie, vous avez répondu quoi?
4: Europe, Afrique, Amérique.
3: Ok, donc ça fait un point. Thierry n'est pas un prénom chinois, ça c'est bon. Trois mots qui ne sont pas chinois, ça c'est bon. Chien, chat et quoi d'autre?
4: Ah,
3: effectivement. Deux sports où les Chinois sont forts, alors il a dit.
4: Judo.
3: Et c'est tout.
4: Ouais.
3: Ça fait une, deux, trois bonnes réponses. Et il y avait un autre. Il y avait autre chose. Tuk. Non, ça fait que trois bonnes réponses.
1: Il y a une égalité. Bah déjà, félicitations. Mais Thierry, oui. On peut t'applaudir. Et on applaudit l'égalité en même temps. Clément, je te laisse le temps de compter, de recompter les réponses. Bon. En attendant, c'est bon pour toi?
3: Ouais, trois bonnes réponses.
1: Trois bonnes réponses, égalité. Alors là, vraiment, c'est le jeu de la sauce. Voilà comment on l'appelle. On a pris deux personnes du public. Alors Thierry, vous vous êtes inscrit. Willy, c'était pas inscrit. Et vraiment, on a fait un match des titans, mais en partant du bas. Ouais. Et ça a été quand même beau. Parce que trois bonnes réponses de chaque côté. Merci Clément pour le jeu qui revient la semaine prochaine.
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0: Ce sont maintenant les chroniqueurs de CMA qui vous partagent un coup de cœur musical.
8: Et justement, parlant de musique, eh bien découvrons une reprise étonnante faite par un chanteur angevin. Alors la chanson originale, ça donne ça.

0: T'as acheté le disque, Caro? C'est bon, tu l'as
1: obligé.
0: Ah, obligé, et puis tu le chantes tout le temps,
1: forcément.
0: Ta fille. Oui, forcément. Bon, elle a combien? 40 ans maintenant, quand même. Faudrait arrêter de chanter ça, quand même. Ça va lui prendre la tête. Alors, cette comptine est donc reprise par un chanteur angevin qui s'appelle Tidiaz, et ça donne ça.

0: Moi, je trouve ça marrant quand même d'avoir repris ça et de chanter ça. Donc, c'est Tidiaz, on l'aime bien. Et puis, les Angevins, donc forcément, on l'aime bien. Voilà.
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0: Dans 7 minutes, il sera 9h, 8h53 sur Radio G.
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0: Vous êtes toujours dans Savourer nos différences. Merci de nous suivre fidèlement tous les matins. Maintenant, il est temps de retrouver la deuxième partie de l'horoscope avec les 6 derniers signes.
3: Lion. Une vieille amitié refait surface. Souvenez-vous pourquoi elle avait disparu.
4: Sagittaire.
3: Vous rencontrerez l'âme sœur. Elle a juste un peu de retard, comme le tramway Angevin un certain matin.
4: Vierge.
3: Votre partenaire vous aime tel que vous êtes. Ce qui prouve une grande tolérance de sa part.
4: Verseau.
3: Belle réussite à venir sur un dossier important. Profitez de ce moment rare, savourez-le pleinement.
4: Capricorne.
3: Votre ex pense à vous. Eh bien, laissez-le penser.
4: Gémeaux.
3: Un coup de foudre vous attend. Prévoyez un parapluie émotionnel.
0: Pendant tout l'été, on vous propose de revenir sur les plus grands scandales de tous les temps dans Savourer nos différences. Voici Scandale.
3: Comment un match truqué a fait tomber le plus flamboyant des hommes d'affaires?
5: Non, mais c'est un scandale.
6: C'est un scandale.
7: Quelle indignité.
3: Au printemps 1993, c'est l'homme le plus envié de France. Patron flamboyant, ministre, président du club de football qui va devenir champion d'Europe, dans les sondages, c'est l'homme que les Français de moins de 30 ans rêvent d'être. Et il va tout perdre, pour une combine minable à quelques centaines de milliers de francs. Voici l'affaire VAOM et la chute de Bernard Tapie. Bernard Tapie, au début des années 90, est partout. Homme d'affaires, repreneur d'entreprises en difficulté, ministre de la ville sous Mitterrand, vedette de télévision, et surtout président de l'Olympique de Marseille, le club qui l'a hissé au sommet du football français et européen. Le 20 mai 1993, son OM se déplace à Valenciennes pour un match de championnat. Une formalité, en apparence. Mais le contexte est brûlant. 6 jours plus tard, Marseille doit disputer la finale de la Coupe d'Europe des clubs champions contre l'AC Milan. L'enjeu pour Tapie, c'est d'arriver à cette finale avec tous les joueurs intacts, sans blessure inutile à Valenciennes. Alors, on va arranger le match. Autour du match, 3 joueurs de Valenciennes sont approchés. Via un joueur de l'OM, servant d'intermédiaire, le directeur général du club marseillais leur propose de l'argent pour lever le pied, ne pas trop se battre, laisser passer Marseille. Une somme de plusieurs centaines de milliers de francs est évoquée, dont une avance de 250 000 francs remise à l'épouse de l'un des joueurs. Mais l'un des 3 joueurs, le défenseur Jack Kassmann, ne dort pas de la nuit. Il fait quelque chose de rare dans le football. Il refuse. Et il parle. Avant le match, il prévient son entraîneur, Boro Primarac. Le club de Valenciennes alerte alors les autorités. Et Gassman, lui, refuse de se taire et révélera publiquement la combine. Le scandale est lancé. L'affaire devient un duel qui passionne la France. D'un côté, Bernard Tapie, intouchable. De l'autre, Éric de Montgolfier, procureur de Valenciennes, déterminé à ne rien lâcher. L'enquête met au jour une histoire presque grotesque. Un rendez-vous nocturne sur un parking d'hôtel, une enveloppe d'argent retrouvée enterrée dans le jardin de la belle famille d'un des joueurs au fin fond du Périgord. Et Tapie qui, au lieu de se faire discret, va trop loin. Il tente d'influencer le témoignage de l'entraîneur de Valenciennes. Subornation de témoin. Le procès se tient à Valenciennes en mars 1995. De cette période, on retiendra une formule restée attachée à Tapie et devenue culte. J'ai menti, mais c'était de bonne foi. le 15 mai 1995, il est condamné pour corruption et subornation de témoins. En appel, la peine est fixée à 2 ans de prison, dont 8 mois ferme, et 3 ans d'inéligibilité. C'est la peine la plus sévère jamais prononcée en France dans une affaire de football. En février 1997, Bernard Tapie entre en prison. Il purgera près de 6 mois. Il est le seul protagoniste de l'affaire à être effectivement incarcéré. Et le premier dirigeant dans toute l'histoire de la corruption du football français à connaître la prison. Le procureur de l'affaire le reconnaîtra des années plus tard avec une franchise troublante. Si le président de l'OM n'avait pas été Bernard Tapie, il ne serait jamais allé en prison. Les faits ne le méritaient pas. Le roi est tombé, non pas pour la grandeur de ses crimes, mais peut-être justement pour la grandeur de l'homme qu'il était. À bientôt pour un nouveau scandale.
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8: Et hop, c'est déjà l'heure de se quitter pour cette matinée. Merci de nous avoir suivis. On espère que ce moment vous a apporté un petit peu de fraîcheur et de bonne humeur. Et puis si vous avez également, vous aussi, envie de faire de la radio, si vous avez un projet radiophonique en tête, que ce soit juste un petit podcast ou une chronique ou une émission complète, eh bien faites-le nous savoir via le formulaire de contact du site radio-g.fr. On se retrouve très rapidement, toujours aux mêmes horaires, tous les jours de la semaine, de 8h à 9h, sans interruption cet été. Bonne journée à vous, reposez-vous bien si vous êtes en vacances, ou bon courage si vous travaillez aujourd'hui. On se quitte avec la météo locale et précise du jour, suivie du Flash RFI, puis de la suite des programmes de Radio G. C'était Savourer nos différences et topette.
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9: Bonjour, vous êtes sur Radio G pour la météo. En ce moment, à Angers, la température est de 18 degrés. Pour ce matin, le ciel sera dégagé. La température s'établira à 22 degrés. Les pulls peuvent aller au placard. Cet après-midi, profitez d'un ciel parfaitement dégagé. Le thermomètre grimpera à 35 degrés, canicule officielle en vue. Ce soir, le ciel restera parfaitement dégagé. Avec 35 degrés au thermomètre, les urgences se préparent aux coups de chaleur.
1: C'était la météo pour aujourd'hui. On vous souhaite une belle journée. 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

0: dans des frappes de missiles russes. Plus de 500 drones ukrainiens interceptés par Moscou cette nuit. La guerre en Ukraine continue et RFI vous fait entendre ce matin un témoignage exceptionnel, les messages vocaux d'un soldat russe avant sa mort sur le front ukrainien. Dans ce journal aussi, le Venezuela qui compte ses morts et perd espoir de retrouver des survivants bientôt deux semaines après le double séisme qui l'a frappé. Et puis les Mexicains déçus mais pas abattus. La fête dans les rues de Mexico cette nuit malgré la défaite contre l'Angleterre en huitième de finale de la Coupe du Monde de football.
1: C'est une visite dont les détails seront tenus secrets jusqu'au dernier moment.
0: Pour des raisons de sécurité, mais Emmanuel Macron est bien attendu aujourd'hui à Damas pour une visite historique. C'est la première fois qu'un chef d'État européen se rend en Syrie depuis la chute du régime de Bachar al-Assad en décembre 2024. Bonjour Sophie Guignon.
2: Bonjour.
0: Envoyé spécial de RFI à Damas, que sait-on pour l'instant de ce voyage du président français ?
2: Alors, les autorités syriennes ont annoncé ce dimanche qu'Emmanuel Macron devait se rendre à Damas accompagné d'une délégation d'investisseurs et de représentants d'entreprises françaises pour, je cite, renforcer la coopération économique. Alors, si cela est confirmé par l'Élysée dans les heures qui viennent, cette visite aura une dimension importante dans un contexte où la Syrie a urgemment besoin de se reconstruire. D'après la Banque mondiale, il faudra plus de 200 milliards d'euros pour reconstruire le pays meurtri par plus de 13 années de guerre. Et avec cette visite, la première d'un chef d'État européen depuis la chute du régime Assad, la France pourrait se positionner comme un interlocuteur de premier plan. En mai 2025, Paris avait été d'ailleurs la première capitale européenne à accueillir l'ancien djihadiste repenti, devenu depuis président par intérim, Ahmad Achara. La Syrie, qui a su se tenir à l'écart de la guerre régionale entre les États-Unis, Israël et l'Iran, est toujours instable. Il y a quelques jours à Damas, un attentat a fait 9 morts et 20 blessés dans un café. La menace de l'organisation de l'État islamique plane toujours et plusieurs dizaines de djihadistes français et leurs familles sont encore en Syrie.
0: Sophie Guignon à Damas, merci beaucoup. Vous suivez sur place cette visite attendue donc d'Emmanuel Macron dans la région. L'actualité, c'est aussi le troisième jour des obsèques nationales d'Ali Khamenei, tué au mois de février par les premières frappes israélo-américaines sur l'Iran. Le cercueil de l'ancien guide suprême iranien traverse actuellement Téhéran pour un cortège qui va durer plus de 10 heures.
1: À la une également, une nouvelle nuit de frappes de missiles sur Kiev.
0: Au moins 10 morts dans la région de la capitale, alors que de son côté, la Russie annonce avoir abattu plus de 500 drones ukrainiens dans la nuit. Des attaques aériennes qui continuent des deux côtés, mais la situation toujours bloquée sur le terrain. Le front bouge peu au sol, mais l'intensité des combats n'a pas décliné. La semaine dernière encore, les estimations des pertes humaines dans l'armée russe atteignaient environ 450 000 morts. Même si la loi russe interdit de communiquer sur les chiffres non officiels.
1: Et ce matin, RFI vous fait entendre un témoignage très rare.
0: Celui, justement, d'un soldat russe tué au front de son entrée dans l'armée jusqu'à ses derniers mots avant sa mort. Des messages vocaux envoyés à ses proches retracent son parcours. Et notre correspondante Anissa El-Jabri a pu les écouter.
3: Appelons-le Strogoff. 40 ans, au cadre dans la finance, personne ne l'a jamais perçu comme légitimiste ou militariste. Il a même participé en 2011 aux vastes manifestations de protestation contre la reconduction au pouvoir de Vladimir Poutine. Son message de novembre 2024 est donc un choc pour tous ceux qui le connaissent. Il a signé pour se battre en Ukraine. Il était alors en prison depuis plusieurs mois.
4: J'ai pris cette décision seul. Là où j'étais, tout semblait absolument terrible et plus possible à supporter. À ce moment-là, pour moi, mieux valait une fin mauvaise et terrible plutôt qu'une horreur sans fin.
3: Peut-être parce qu'il sait que ces messages peuvent être interceptés n'importe quand. Strogoff ne dit rien de ce qui a pu se passer derrière les barreaux. Avec le temps, sa famille comprend qu'il était en détention pour délit financier, avec des dettes qu'une vie entière ne suffirait pas à rembourser. Pendant presque 2 ans, Strogoff est déplacé entre Lugansk et Belgorod, dans une unité de prisonniers à l'arrière des dronistes. Fin avril, c'est l'envoi dans une unité d'assaut. Il sait qu'il ne lui reste plus beaucoup de temps.
4: Je suis devenu plus pacifiste qu'avant. Ici, on ne peut pas se demander quels sont les véritables objectifs de l'opération spéciale et s'ils existent même vraiment. Et ça, c'est sans parler du coût humain, dénué de sens, pour quelques kilomètres carrés d'avance, pour ces minuscules agglomérations. On ne sait même pas pour qui et pourquoi on meurt.
3: Strogoff est aussi très pessimiste sur l'issue et les conséquences de la guerre.
4: Ce conflit se terminera par une crise monstrueuse, phénoménale. phénoménale, terrible en Russie. Je suis absolument convaincu que nous avons franchi le point de non-retour. Toutes les autres options possibles ont été écartées. Et quel que soit le successeur de Poutine, ce sera terrible. Soit ce sera un despote encore plus terrible, soit ce sera simplement une dictature militaire résultant d'un putsch.
3: Strogoff a cessé de lire ses messages. Début mai, il a été tué dans l'explosion d'un drone Baba Yaga au bout de 10 jours dans ce bataillon d'assaut. C'est ce qu'un soldat a dit à ses proches. Sa famille a été avertie qu'il faudra des mois, peut-être un an, pour établir officiellement les conditions de sa mort.
0: Anis El-Jabri, et le dernier chiffre officiel donné par la Russie sur ses pertes humaines en Ukraine remonte à septembre 2022. Il faisait état de 5937 soldats tués. Ce témoignage exceptionnel à retrouver sur RFI.fr.
1: La Russie qui entame aujourd'hui des exercices navals annuels avec la marine chinoise et la Chine, Julien, qui suscite l'inquiétude dans la région.
0: Pékin a effectué ce matin un tir d'essai de missiles à capacité nucléaire, mais sans charge, vers les eaux internationales du Pacifique. Exercice militaire de routine, selon la marine chinoise, alors que les pays de la région font part de leurs préoccupations. Le Japon dit avoir vivement exhorté la Chine à réexaminer ce tir. La Nouvelle-Zélande se dit profondément inquiète.
1: Au Venezuela, le bilan du double séisme du 24 juin continue de s'alourdir.
0: 3342 morts et plus de 16 000 blessés selon les derniers chiffres officiels. Le nombre de disparus oscille entre 10 000 selon certaines projections et 50 000 selon les Nations Unies. Bientôt 2 semaines après la catastrophe, l'espoir de retrouver des survivants est désormais infime. Et sur place, le moral de centaines de bénévoles, secouristes et proches est au plus bas. Reportage de Mélissa Barra et Jadel Koury.
5: Les corbillards se relaient devant la morgue improvisée de la Guaira. Edgardo, 20 ans, attend sur sa moto. Il est venu pour identifier le corps de son cousin. Ce sera son dernier voyage entre Caracas et la zone du sinistre.
6: Nous attendons la confirmation qu'il est bien là pour pouvoir l'incinérer. Depuis le 24 juin, nous faisons des allers-retours sans arrêt.
5: Son cousin, il l'a cherché pendant des jours, mais il a aussi aidé d'autres familles.
6: Nous avons prêté main forte et nous avons même aidé une dame à sortir son fils. Maintenant c'est plus calme et les images douloureuses tournent en boucle dans ma tête. Au début on tenait grâce à l'adrénaline, mais là le coup est dur.
5: À 15 minutes de là, les rescapés de Katia Lamar campent sur un parking. Une équipe de l'ONG israélienne IsraAid distribue des repas sous les tentes. La psychologue Karen Munson en fait partie.
7: Ce que je constate chez les secouristes et les bénévoles, c'est qu'ils s'en veulent de ne pas en avoir fait assez. Ils travaillent sans relâche. Beaucoup n'ont sorti que des corps sans vie. Ils ont le cœur lourd. Notre rôle est de leur donner des clés pour se protéger, recharger leur batterie et pouvoir continuer.
5: Les équipes de sauvetage étrangères quittent peu à peu le Venezuela. Seul le personnel humanitaire restera sur place pour venir en aide aux rescapés. Mélissa Barra, Jadel Koury, La Guaira, RFI.
0: Et La Guaira, zone la plus détruite au Venezuela, où plus de 150 corps non identifiés ont été inhumés hier dans un cimetière.
1: C'est un coup dur pour l'économie du Cameroun.
0: Le pays n'a désormais plus d'installation pour liquéfier son gaz naturel. Le bateau-usine de l'armateur norvégien Golar LGN quitte les eaux camerounaises en ce mois de juillet, après 8 ans d'exploitation au large de Kribi, un tournant pour le secteur des hydrocarbures qui dépendait entièrement de ce bateau pour produire et exporter son GNL, avec de lourdes conséquences à la clé pour les finances du pays. Amélie Tullet.
8: Golar s'en va et il n'y a aucune solution de rechange en vue. L'entreprise a trouvé plus intéressant de rediriger son navire vers l'Amérique latine avec son personnel et son expertise. Un navire qui à lui seul s'occupait ces 8 dernières années d'extraire, liquéfier et charger sur des méthaniers le gaz camerounais. Un départ annoncé qui aurait dû être mieux anticipé selon le consultant Robert Moutet Ambassa.
9: J'ai même eu à faire des notes dans ce sens. Attention, Golar va partir, il faut trouver des compensations. Sinon, l'État va perdre tous les revenus qui venaient de la liquéfaction de gaz. Évidemment, il y en a qui prennent au sérieux, il y en a qui ne prennent pas au sérieux. Mais nous autres qui sommes dans le milieu pétrolier, il y a 2 ans, On le savait déjà.
8: Une catastrophe pour les finances publiques du Cameroun, selon Serge-Alain Godon. L'économiste rappelle que le gaz représentait ces dernières années la moitié des revenus de la SNH, la Société Nationale des Hydrocarbures, soit entre 250 et 300 milliards de francs CFA par an. Une question plus que stratégique dont personne ne parle dans le débat public.
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2: Merci de rester à l'écoute de RFI, il est midi à Paris, 10h en temps universel. Le journal, c'est avec vous, Karine Bellicha, bonjour.
3: Bonjour Caroline, bonjour à tous. À la une, 14 Ukrainiens ont été tués ce matin dans des frappes russes. De nouveaux bombardements sur Kiev qui montrent que le pays a un besoin urgent de défense anti-aérienne. Déclaration de la présidente de la Commission européenne, Ursula von der Leyen, à la veille du sommet de l'OTAN. Une marée humaine dans les rues de Téhéran, démonstration de force des autorités pour la procession du cortège funèbre de l'ancien guide suprême dans la capitale iranienne, tué au tout début de la guerre. Témoignages à suivre d'Iraniennes qui ont fait le déplacement par patriotisme, mais pas par soutien au régime. La FIFA a franchi une ligne rouge, selon l'instance européenne, l'UEFA, dénonçant une décision inédite, incompréhensible et injustifiable. Cascade de réactions après la décision de suspendre en plein mondial le carton rouge infligé à l'Américain Falorin Balogun. Le président ukrainien espère des décisions fermes au sommet de l'OTAN contre la Russie après de nouveaux bombardements meurtriers sur l'Ukraine. 14 personnes sont décédées dans la région de Kiev, alors que Vladimir Poutine l'a répété, Moscou veut poursuivre ses frappes sur les infrastructures qu'elle présente comme stratégiques en Ukraine. Les autorités de Kiev dénoncent une nouvelle fois des frappes délibérées contre des immeubles résidentiels et des civils. Lucas Lazo.
4: Les services d'urgence sont toujours à pied d'œuvre dans plusieurs secteurs de la capitale. Un missile s'est abattu notamment sur un immeuble du quartier de Podil, au cœur de la ville, à Darnitsia, déjà sévèrement touché lors de la précédente attaque. Plusieurs immeubles sont en cours d'évacuation. Les secours fouillent les décombres à la recherche de blessés, d'éventuels survivants. Selon les premières informations disponibles, Moscou aurait tiré une vingtaine de missiles balistiques et hypersoniques dans une nouvelle attaque combinée. Or, l'Ukraine manque cruellement de moyens pour s'en défendre. Kiev réclame en particulier des intercepteurs pour ses systèmes Patriot, l'un des rares dispositifs capables d'abattre les missiles russes. C'était le sens du message adressé hier soir par Volodymyr Zelensky aux Ukrainiens, mais aussi à ses partenaires occidentaux, livrer davantage de munitions de défense antiaérienne, des munitions qui sauvent des vies, rappelle le président. La question doit être au cœur du sommet de l'OTAN prévu cette semaine à Ankara. Les alliés européens et le Canada devraient y formaliser un soutien militaire à l'Ukraine de 140 milliards d'euros sur 2 ans. Mais ce que Volodymyr Zelensky attend surtout, ce sont des engagements rapides et concrets en matière de défense antiaérienne.
3: Notre correspondant Lucas Lazo à Zaporizhzhia en Ukraine pour RFI. L'Ukraine poursuit, elle, ses attaques en territoire russe et en Crimée annexée par Moscou, notamment à Sébastopol, privée désormais d'électricité. Cette ville de plus de 500 000 habitants servant de base à la flotte de la Russie en mer Noire. La présidente de la Commission européenne, Ursula von der Leyen, a réagi au nouveau bombardement russe sur Kiev. On l'a vu et on passe désormais à l'Iran. Le cortège funèbre de l'ayatollah Ali Khamenei s'est mis en route dans les rues de Téhéran. 3e jour des obsèques nationales du dirigeant iranien, tué dans des bombardements israélo-américains le 28 février dernier. La procession doit durer plus de 10 heures dans la capitale, conçue comme une démonstration de force par le régime. Les autorités attendent des millions de personnes. Notre envoyé spécial Sami Bourhelifa et notre correspondant Siavosh Ghazi ont rencontré deux femmes opposées au pouvoir en place, devoir rare, des iraniennes francophones Sarah et Oda, des prénoms d'emprunt, au Mossala, vaste complexe religieux du centre de Téhéran, là où le cercueil d'Ali Khamenei reposait depuis samedi.
5: Ici, c'est bien ?
6: Oui.
7: Une foule immense, des femmes en tchador noir, des hommes en chemise et pantalon noir, ce sont les partisans de la République islamique. Au milieu de cette marée humaine, apparaît la chevelure sans voile de Sarah.
6: Dans ma famille, tout le monde est opposé à la théocratie, mais la seule chose qui compte, c'est d'abord et toujours l'unité de l'Iran, là, entre la haine du système et le patriotisme, et ben le patriotisme, il emporte.
7: À ses côtés, Hoda n'aurait raté ce moment historique pour rien au monde, dit-elle.
5: C'est en venant ici, en fait, il y a un côté politique. C'est vraiment de dire qu'il y a une unité.
8: Donc vous venez rendre hommage au guide suprême iranien Ali Khamenei ?
5: Oui, aussi, entre autres, parce qu'il a donné sa vie. Il pouvait ne pas donner sa vie pour cette révolution, mais il l'a donné. Avec tous les défauts qu'on a pu voir à travers l'histoire de la révolution islamique. Et, en tout cas, je ne peux pas juger la personne, mais ce dont j'ai vu, c'est que voilà, il est resté avec sa famille, bien qu'il savait qu'il était bombardé, assassiné.
7: Au Mossala, Sarah et Hoda n'ont rencontré aucune hostilité, bien au contraire. Des fidèles heureux de voir que des iraniennes non religieuses ont elles aussi tenu à être présentes. Un moment de communion où l'espace d'un instant, le patriotisme semble transcender les clivages politiques et religieux. Sami Bourkifat, Yavosh Ghazi, Téhéran, RFI.
3: Des funérailles médiatisées par le régime iranien après des mois de refus de visa, plusieurs médias, dont RFI, ont obtenu l'autorisation d'envoyer un journaliste sur place. À noter aussi qu'on est toujours sans nouvelles de Mojtaba Khamenei qui a succédé à son père. Il n'est toujours pas apparu à ses obsèques, contrairement à ses frères. Blessé dans les bombardements, le nouveau guide suprême n'a pas été vu en public depuis sa nomination et ne s'exprime que par communiqué. En Israël, le gouvernement a décidé de rejeter une décision de la Cour suprême et c'est une première. La plus haute juridiction du pays avait ordonné à l'organisme public de régulation des médias de poursuivre ses travaux malgré la démission de certains de ses membres. Le gouvernement n'entend donc pas se soumettre à cette décision, Alice Moreno.
9: C'est un rejet assumé notamment par le ministre des Communications, Shlomo Kari, qui accuse les juges de la Cour suprême d'être, je cite, « ivres de pouvoir ». Réactions immédiates dans le camp de l'opposition. Yair Lapid estime que le gouvernement est en train de traverser la plus grave crise constitutionnelle de son histoire. L'ancien Premier ministre Naftali Bennett avertit quant à lui que le non-respect des décisions de justice mène à la désintégration d'un pays. Enfin, le président israélien Isaac Herzog rappelle que la désobéissance à une décision de justice constitue une ligne rouge à ne pas franchir. Le secrétaire du cabinet israélien a pour sa part tenté un peu plus tard d'éteindre l'incendie parlant d'une critique sévère de la décision de la Cour plutôt que d'un véritable appel à la désobéissance. Cette crise s'inscrit dans un bras de fer entre le gouvernement et la justice qui dure depuis 2022. Le gouvernement Netanyahou avait alors lancé une réforme pour limiter les pouvoirs de la Cour suprême, provoquant une vague de critiques internationales et des mois de manifestations massives à travers le pays. Projet de réforme mis en suspens après le 7 octobre 2023.
3: Une nouvelle vague de chaleur s'abat sur l'Europe, du Portugal au Royaume-Uni jusqu'au pays de l'Est en passant par l'Allemagne, la Suisse et la France. Le réchauffement climatique est à l'œuvre et les pompiers luttent contre les incendies précoces dans le sud de l'Europe. Un feu qui progresse toujours en France, près du mont Canigou. Plus de 10 000 habitants ont été évacués. Un incendie qui perturbe le Tour de France. Les coureurs partent d'Espagne. Mais côté français, l'étape à quelques dizaines de kilomètres des feux se fera sans public. Au Mondial, le match entre les États-Unis et la Belgique à suivre fait déjà beaucoup parler car la FIFA a suspendu le carton rouge qui devait priver le meilleur buteur américain de la compétition de cette rencontre, Follarin Balogun. Décision incroyable. Après un coup de fil du président Donald Trump à son ami, le patron du football mondial, Gianni Infantino, pour demander le réexamen de cette sanction. Une ingérence qui suscite un tollé, comme côté belge, l'indignation de l'entraîneur de l'équipe des Diables Rouges, Rudy Garcia.
10: Je ne savais pas que dans les bureaux de la FIFA, le 5 juillet correspondait au 1er avril en Europe. C'était une découverte pour moi. Je pense qu'il faut se référer au communiqué de ma fédération, de la fédération belge. Je pense que beaucoup de choses est dedans. La fédération belge, elle se défend pas elle-même, elle défend pas l'équipe nationale, elle défend le football en général, elle défend son intégrité, elle défend son éthique. De mémoire, je pense que c'est la première fois dans l'histoire de la Coupe du Monde qu'il y ait ce genre de décision. Voilà. Après, moi, je suis coach, je vais me concentrer sur mon équipe, sur le match. Peu importe le 11 de départ des USA. Voilà, ce qui compte pour moi, c'est le terrain, c'est mon équipe et qu'on gagne et qu'on qu'on arrive en quart de finale.
3: Et les Anglais se sont imposés à 10. Ils ont résisté aux Mexicains, à l'inverse du Brésil, qui s'est incliné face à la Norvège. C'est à vous.
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1: Bonjour à tous et bienvenue sur Radio G 101.5 FM. J'ai la langue qui fourche. Vous êtes bien sur GSHL pour Grande Sagesse, Humeur Légère. On est là pour la dernière, on est au complet pour une fois. Et on va essayer de vous distraire pendant cette petite heure avant une petite coupure estivale. Il y a Marc qui est là. Salut Marc.
2: Salut.
1: Salut Jacqueline.
3: Bonjour à vous.
1: Coucou Josiane.
4: Salut, salut.
1: Et Marc et Jean-Jacques est là aussi.
5: Bonjour monsieur.
4: C'est la dernière émission.
1: Bon, bah oui, je suis fatigué, vous l'avez compris. Je vais avoir besoin d'une coupure moi. C'est pas possible autrement. On va commencer avec Marc. Marc, est-ce que tu vas nous faire réfléchir?
6: C'est moi ou c'est lui là?
1: Ou est-ce que tu nous racontes des saloperies? Comment ça se passe aujourd'hui?
2: Aujourd'hui ça se passe, une grosse pensée pour notre maître, hein, Raphaël.
3: Ah oui, notre
2: double maître. C'est un double maître.
6: Mais en plus, maître c'est son prosterne.
2: Maître de l'émission et maître face à ses élèves. Et la phrase est la suivante. Le maître est à l'élève ce que la pluie est à la graine.
3: Ouais, moi je trouve que c'est très très bien pensé.
2: Voilà, bon. C'est vrai que...
4: À la graine ou à la grêle?
3: Non,
2: à la graine. Et on peut penser aussi à tous les élèves qui...
3: étudiants qui transpirent.
2: Oui. Qui transpirent, qui vont arriver en vacances.
1: Pour certains qui attendent le résultat de leur examen.
2: Et, voilà,
1: et puis pour d'autres qui scrutent Parcoursup pour savoir où est-ce qu'ils vont finir.
6: De toute façon, les épreuves sont finies, là.
1: Oui, il faut encore les corrections. Les résultats,
3: oui. Quand est-ce que sont les résultats?
1: Oh, joker. Ça dépend des filières. Je fais une réponse de Normand. Bon, dans tous les cas, effectivement, ça fait partie des choses qu'on grandit. On grandit avec la pluie, évidemment, mais moi, je ne suis pas la pluie. C'est vous qui me faites grandir ici.
3: Oh ben, donc, oui, mais tu es notre maître à tous.
2: Ouais. Comme... On se mouille un peu, c'est vrai. Mais
3: oui, voilà.
2: Ça, c'est vrai,
4: mais non, et puis alors, comme graine, il se pose un peu là. Hein.
1: Oui. J'espère que ce n'est pas de la mauvaise graine, c'est tout. Bon, les amis, c'est la dernière des vacances, mais c'est la dernière de la saison.
3: Voilà. Avant les grandes vacances.
1: Merci Jacqueline. Mais Jacqueline, toi, tu as déjà une petite programmation musicale à nous faire partager?
3: Oui.
1: Le lever de soleil, le coucher, le quoi?
3: Alors, le lever du jour.
2: Oh!
3: Tiré d'un ballet de Maurice Ravel qui s'appelle Daphnis et Chloé.
4: Ah.
1: Alors ça commence tout en douceur.
3: Alors oui, c'est un ballet qui a été créé en 1912 pour les ballets russes de Diaghilev. Le ballet nous plonge dans un paysage champêtre et raconte l'éveil amoureux de Daphnis et Chloé, leur séparation et leur retrouvaille grâce à l'intervention du dieu Pan. Le cadre de la nature luxuriante et florissante nous transporte en plein été.
6: Donc s'il y a Pan, à ce moment-là, on va entendre de la flûte.
3: Voilà. C'est une orchestration éblouissante.
1: C'est parfait pour les amours de vacances, ça. Allez, c'est parti.

0: Alors j'ai peur qu'avec une musique de réveil comme ça, ça ne me réveille pas des masses. Moi.
1: Non, mais ça, c'est plein de poésie, je trouve.
2: Ça te met de bonne humeur.
1: Moi, j'ai plein d'images dans la tête qui viennent, tu vois.
0: Bon, c'était donc le Boléro de Ravel.
1: Oh non.
0: C'était donc...
1: Daphnis et Chloé, le lever du jour, ballet de Ravel, voilà. Voilà. J'espère que ça vous a autant plu que moi, ça m'enchante.
0: Bon, ben écoute, ça a l'air pas mal, hein, mais c'est ce que je disais. Moi,
3: ouais, c'est pas mal. Hein.
0: Pour me réveiller, pour me réveiller, je pense qu'il va falloir un peu plus d'énergie.
1: Ouais. Hein. Ah ben, on peut te mettre la chevauchée des Valkyries de Wagner, hein, si tu veux.
0: Oui.
3: Ça te donnera envie d'envahir la Pologne. Hein,
0: il faudrait un juste milieu. Bon, Jacqueline.
1: Oui.
0: On est le 6 juillet, c'est bien ça?
1: Oui, alors, oui. Le temps passe à une vitesse.
0: Qu'est-ce qu'on fête le 6 juillet?
1: Alors, nous fêtons les Marietta, qui est un diminutif affectueux de Marie. Également les Mariettes, les Nolwenn, les Godelaine, les Godelines, les Isaïe, Novelor, Noyal et Sexburge.
0: Moi, c'est pour ça que j'aime notre émission. On découvre des prénoms toute l'année.
2: T'en connais des comme ça?
0: Ah non.
1: Moi, j'en connais pas non plus.
4: Mais moi, je me suis toujours demandé qui décide que c'est tel jour, il y a tel prénom qui est fêté.
3: Mais est-ce que ça évolue d'une année sur l'autre?
4: Ben, je me demande.
1: Ah ben oui, c'est toujours les mêmes.
3: Oh, depuis combien de temps?
1: Oh, depuis des siècles.
3: Donc, tu dis qu'on est le 6, c'est ça? Ouais.
1: Oui.
3: T'as fait quoi hier, le 5?
1: Je ne saurais te dire.
2: C'est pas les mêmes.
0: C'est moche, ça, monsieur.
1: Je vous rappelle que l'émission est enregistrée.
0: Bon. Est-ce qu'il y a eu des événements?
1: Oui. Alors, un 6 juillet 1885, c'est la première inoculation du vaccin antirabique de Monsieur Pasteur.
3: Ah, Louis.
0: Il a été bien inspiré ce jour-là. Ouais.
1: Voilà. Un 6 juillet 1930, Sherlock Holmes a perdu son créateur, Sir Arthur Conan Doyle.
3: En 1930?
1: 1930, oui.
3: Ah ouais.
1: Ce fut également en 1971, un 6 juillet, le décès d'un trompettiste extraordinaire, chanteur et chef d'orchestre américain, Louis Armstrong.
2: Ah.
1: Ce fut en 1919, une première traversée par un dirigeable britannique. Et alors, au niveau des anniversaires, nous avons un 6 juillet... Nathalie Baye, Isabelle Boulay, le Dalai Lama, Sylvester Stallone et Audrey Fleurot qui fêtent leur anniversaire.
5: Oh merde, j'ai tout pété.
1: Voilà. Et puis, par contre, Joao Gilberto, grand compositeur brésilien, est décédé un 6 juillet 2019. Ainsi qu'Ennio Morricone en 2021.
4: Ah oui.
1: Et Francis Blanche, célèbre acteur et humoriste.
3: Dans les années 70.
1: En 1974. Voilà, c'est tout pour aujourd'hui.
0: Bon, ben voilà, 6 juillet, il s'en passe des choses.
3: Non, mais reste là, Jacqueline. T'en vas pas.
0: Il se passe des choses comme tous les 364 autres jours
1: voilà,
0: de l'année, finalement.
1: Exactement.
0: Voilà. Mais ça m'amuse toujours, ces coïncidences. On est né le même jour. C'est pas vraiment des coïncidences. Voilà, c'est une répartition.
3: Il y a une chance sur 365.
0: C'est ça. Hein. Bon, quand c'est dans la même famille, sur trois générations, c'est plus qu'une coïncidence, mais ça peut arriver. On t'entend.
4: Mais notre fils Samuel est né, je l'avais dit, hein, le même jour que moi, donc
1: oui,
4: le 21
1: oui,
4: décembre.
1: Oui. Ouais. Bah oui, c'est coïncidence, c'est assez super.
3: Mais pas la même année quand même.
1: Il y a quelques petites années de différence.
2: À peine. Mais est-ce qu'il te ressemble beaucoup au niveau du tempérament?
4: Oui.
1: Ben moi, j'ai mes neveux.
4: Il a fait du droit comme moi, en plus, c'est marrant.
1: J'ai deux de mes neveux, une nièce et un neveu, qui sont nés le même jour.
4: Ah oui.
2: Ils se ressemblent?
1: Oui.
2: Au niveau tempérament?
1: Oui. À quelques années de différence.
0: Bon. Ben, dans tous les cas, enfin voilà, c'est tous les jours l'anniversaire de quelqu'un. Pensez à qui vous pouvez fêter.
1: Exactement.
0: C'est toujours une bonne chose. Aujourd'hui, on va célébrer les disparus. Voilà, je vous ai fait une petite sélection de chanteurs, chanteuses qui ont chanté. Vous les connaissez tous normalement, mais est-ce que vous les allez les reconnaître? C'est pas sûr parce que j'ai pris les chansons pas forcément les plus connues. Donc je commence tout de suite avec non pas lever les voilà, dans tes yeux, c'est parti.

0: Alors, comme j'ai les meilleurs chroniqueurs de Radio G, ils ont déjà trouvé qui c'était. Hein,
1: ah, voilà. Le meilleur.
0: Et donc, Jean-Jacques, c'était qui?
2: Gesh Paty
0: avec Chili Gonzalez, un enregistrement de 2020. Et elle est disparue la semaine passée, hein, si je dis pas de bêtises, ou il y a deux semaines, on ne sait plus, voilà. Gesh Paty, bah moi la seule chanson que je connaissais d'elle, c'était Étienne.
3: Voilà.
0: Je sais pas si vous la.
3: Oui, moi aussi.
0: Mais j'ai trouvé ce son assez joli
3: sympa.
0: Une voix suave, un petit air de tango.
2: Hein? Un petit peu tango.
0: Voilà.
3: Oui. Non, très sympa.
2: Je pense qu'il y a des accordéons.
3: Découverte.
0: Bon, bah voilà. Mmh. Bah, ça sert à ça, la radio hein, aussi.
3: Oui, oui.
0: Hein.
3: C'est très intéressant.
0: Bon. Jean-Jacques.
2: Ah non.
1: Si, Jean-Jacques.
0: Allez, parle-nous d'amour, Jean-Jacques. Ne te fais pas prier. Allez, Jean-Jacques.
1: Jean-Jacques.
2: L'amour, je t'aime, je vous aime, I love you, etc. Ben oui, la dernière fois je vous en chantais, c'était pour la plupart des tubes de l'été. Vous vous souvenez? Petite tête de linotte. Et ça parlait pas mal d'amour sur les plages, dans les bals ou dans les boîtes de nuit. Alors, pour ma dernière chronique, parce que c'est bien la dernière, là, on est d'accord.
0: Aujourd'hui, oui.
4: Avant la reprise.
2: J'ai choisi tout simplement de vous parler d'amour. Vaste programme. Bon, du moins des chansons où le « je t'aime » est de rigueur. En français, bien évidemment, mais en anglais aussi. D'ailleurs, on commence avec ça. Qui prononce ces mots magiques avec cette voix grave d'acteur de classe internationale? Qui c'est qui fait? Hein? Qui c'est-il?
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0: Même Jacqueline, elle a séché là.
2: I love you. Ouais.
3: Oui.
2: Etc. Etc. Etc. Alors, je lis sur mon papier que si personne n'a trouvé au bout de 3 heures, je ramasse les copies. En effet, c'était le grand Anthony Quinn.
3: Ah.
2: Il s'essayait en 1967 à la manière du Zac Varum de Camillo. 10 ans plus tôt, avec succès, je dois dire, car on l'a beaucoup entendu à la radio. En 1974, Johnny Hallyday, vous savez, le chanteur d'origine belge qui se faisait passer pour un Américain avec l'appui de sa pseudo-marraine Lynn Renault, chaque fois que je revois les images, ça me fait plutôt marrer en 1960. Donc Johnny crie à qui veut l'entendre qu'il l'aime. Mais de qui parle-t-il? Je m'y retrouve plus. Va falloir que je retrouve son agenda personnel, Johnny.

Alors, celle-ci, je ne pouvais pas la rater. Même si l'envie m'en a pris. Quoi ? Bah ouais, quoi. C'est quand même pas la meilleure chanson de Julien Clerc. Mais certainement celle qui a le plus, comment dire, qui a le plus séduit les femmes. Ah, l'incontournable chanson du beau Juju.

Alors là, j'avoue, là où je suis tordu. J'ai choisi le « Aimez-moi » en anglais du français Michel Polnareff. C'est de la provoque. Quel petit polisson je fais quand même. Irais jusqu'à dire une belle chanson française en anglais dans le texte.

0: Merci.
1: Allez hop, une femme. Et quelle femme ? Annie Cordy, qui clame à sa manière son amour pour les hommes. Les vrais.
2: Moi j'aime les hommes qui n'ont pas froid aux yeux, qui n'ont pas peur quand ils sont amoureux, de vous serrer dans leurs bras vigoureux, tellement fort qu'ils vous couvrent de bleu.
1: Richard Anthony.
3: Ah.
1: Quant à lui, il dit être étonné d'être amoureux de sa femme. D'accord Richard, mais de laquelle ? Encore une fois, non pas que je te reproche de ne pas en avoir eu qu'une seule, mais j'aime que les choses soient claires.
3: Précises.
1: Ah, ce ne sont pas mes affaires.

0: Jean Ferrat. Sa voix grave, profonde, grave, profonde,
1: grave.
0: Vous me direz peut-être que ça veut dire, vous me direz peut-être que ça veut dire à peu près la même chose. Mais dites-moi, je vous trouve plutôt pointilleux ces temps-ci sur ce que j'ai péniblement élaboré.
2: C'est la fin de saison, moi.
0: Je reprends Jean Ferrat avec toute sa délicatesse, s'adresse aux femmes et vive la poésie.

c'est pas la même ambiance. Jacques Dutronc s'assume en séducteur un peu rigolo, gigolo, adorateur de toute la gente féminine. Quel succès ça a été. Et on entend toujours ça avec plaisir, hein, parce que c'est rigolo, vous avez raison de le dire. Je...

0: si vous êtes comme ça, téléphonez-moi.
1: C'est ça.
2: Elle lui a donné son numéro. Hein.
1: Alors lui, vous ne le connaissez peut-être pas aussi bien que les autres. Sa chanson, je pense que vous l'avez déjà entendue. Faut dire que, sauf erreur de ma part, oubli, manque de recherche, bref, fainéant, tease, à pas tenter. Oui, je ne lui connais pas d'autres titres vraiment connus. Patrice Coutin. Je me rappelle qu'il faisait ses chroniques dans le mensuel Rock et Folk dans les années 70. Sa chanson très pop rock a quant à elle été largement diffusée sur les ondes. Si c'est pas ça de l'amour.

0: Ah ouais, il y a tous les genres. Hein.
1: Ben oui.
0: Alors lui, oui non. C'était pour répéter son nom parce qu'on ne connaît pas forcément. Je sais, mais je ne pouvais pas l'éviter. On m'aurait taxé de. Mais de quoi au fait? Bon, Lara Fabian, sponsorisée, par les boules Kies, avec ses je t'aime, crier, chanter haut et fort, mon adjudant. Ça l'a propulsé dans le camp des voix puissantes, francophones, avec lesquelles on pouvait compter sur Céline Dion, Isabelle Boulay, Hélène Ségara, les nouvelles piaf des années 80. Oh, pardon, Edith.

Bon, et nous terminerons ce petit tour d'horizon des chansons de déclaration d'amour. Je vous rappelle que c'était le thème. Oh, je vous remercie. Et j'aurai ainsi respecté ma feuille de route. Nous terminerons donc par le grand Jacques. Pas toujours très gai, mais tellement juste, et quand même plein d'espoir.

0: Non, c'est vrai qu'il y a différentes versions. Celle-ci, là, le piano est mis en avant. Mmh. Et c'est vrai que, par exemple, Ne me quitte pas, il y a aussi une autre version. Il y a des fins qui sont pas pareilles. C'est bizarre, c'est comme ça, mais je sais pas s'il y a eu des enregistrements différents. Il faudrait que je regarde. Proche. On verra ça à l'automne.
1: Bon, merci Jean-Jacques.
0: Non, j'ai pas fini.
1: Non, pas merci Jean-Jacques.
0: Tu peux me remercier quand même. Hein.
1: Merci Jean-Jacques.
0: Et j'en entends pour celles et ceux qui ont bien voulu m'écouter. Mais pourquoi il n'a pas mis celle-ci ou celle-là? Je sais, je sais. Mais ça pourrait être le sujet répété ad libitum lors de notre prochaine saison, non? J'avoue que je ne sais pas si un ou une artiste anglo-saxon a chanté une chanson où il répéterait à qui veut l'entendre « Je t'aime » au lieu de « I love you ». Bon, j'exclus la chanteuse Labelle. Avec son hit « Voulez-vous coucher avec moi ce soir ?» qu'elle répète et répète et répète. Eh ben, si c'est pas ça de l'amour, ben oui, c'est peut-être ça aussi, ça. Et j'aurais pu également retenir des versions avec plein de « Ich liebe dich » ou des « Te quiero » ou des « Ti amo ». Mais en français, c'est quand même pas mal du tout, surtout si c'est sincère. Et d'ailleurs, je voulais vous le dire, je vous aime. Merci pour votre patience à mon égard du Nord.
2: Merci.
1: Merci Jean-Jacques.
3: Si on t'aime.
1: Ouais. Alors, justement, sur ce thème-là, est-ce que vous avez vécu des amours de vacances, les uns et les autres? Que vous étiez minot ou plus vieux?
4: Non.
1: Il y a prescription, on peut tout dire, Josiane.
3: Qu'est-ce qu'il va me faire?
1: Non. Alors, dans le micro, dans le micro.
3: Petit amour de vacances avec un gars, un Parisien qui venait en vacances depuis des années, et on se retrouvait à la piscine, on aimait bien. Et j'ai vu mon père arriver en vélo Solex à la maison.
1: Eh oui.
0: Ah déjà, le vélo Solex, c'est daté là.
1: Oui. Alors, tu te rappelles du prénom du monsieur?
3: Oui, Yves.
1: Yves. Bon bah moi c'était une Johanna. Mais j'étais pas vieux, j'avais moins de 10 ans.
2: Ah, hein. Oui. Oh, tu étais précoce. Hein.
1: Voilà, je sais pas, le cœur s'emballe, c'est le printemps qui fait ça, et puis l'été, et puis voilà. Donc non, c'est
0: Jacqueline.
2: Bah non, pas amour de vacances, mais amour d'un camarade qui faisait du violon avec moi, et compte tenu que mon père me serrait la vis et que je n'avais pas le droit de sortir, il est descendu plus vite qu'il n'était monté.
1: Ça c'est moche.
0: Marc.
1: Un petit prénom aussi.
2: Dominique.
1: Et Marc?
5: Moi, non, mais pas vraiment.
1: Il a une amour de vacances tous les ans, comme celle-là.
5: Non, mais bon, on peut avoir des attirances à un moment donné, mais bon, pas vraiment quelque chose de fort. Non.
1: Son amant de vacances s'appelait Robert.
3: Oh, une amourette.
2: Mais où vas-tu chercher tout cela?
1: J'ai perdu Jean-Jacques.
2: On a perdu Jean-Jacques, là.
1: Ben oui. Non, mais ça fait partie des petites choses, effectivement. Ouais. On est plus léger l'été. Ouais. Et puis, ça ne matche pas toujours, il faut dire ce qui est.
2: Non, c'est vrai.
1: Il y a des amours en sens unique et ça, c'est pas bon.
0: Oh, mais il faut faire attention, il y a du sable.
1: Je peux pas te dire.
2: Oui, ça fait du sable dans les rouages.
5: Ouais. En tout cas, tu l'as prouvé, l'amour, c'est présent énormément dans les thèmes de chansons.
2: Ah bah, c'est vrai.
5: C'est le thème dominant, on peut dire. Mm. Donc, c'est normal.
1: Mm. Et j'ai envie de dire, l'amour, on le vit aussi de différentes manières. Oui. Je trouve qu'on a moins de pudeur aujourd'hui à se dire « je t'aime » qu'il y a 30 ou 40 ans. Si. Alors, c'est vrai dans les chansons que c'est un thème éternel, mais dans les familles ou dans la société, j'ai l'impression de l'entendre plus facilement aujourd'hui.
2: Oui, non regarde, d'abord, dans les années 70, quand j'ai connu Pierre, il était hors de question de se mettre ensemble avant de passer la bague au doigt.
5: Ah, hein.
2: Donc, c'était peut-être plus réfléchi.
3: La période des fiançailles, à l'époque.
2: Ah ben, oui, il y avait les fiançailles, ça rigolait pas, hein, les parents, attention.
0: C'est une expression, le bague au doigt. Ah, dis-moi quand. Tu te rappelles pas de la chanson de Marie Laforêt?
2: Si, c'est vrai.
1: Non, Marie
2: et
1: Laforêt.
2: Puis l'engagement était vraiment... on espérait tous que ça aille jusqu'au bout, quoi. Mmh.
3: Et puis il y avait les fiançailles, ça c'était tout.
2: Ah bah c'était sérieux.
5: Tout un rituel. Mais moi je pense aussi que c'est important de le dire, parce que souvent, dans des rapports aussi entre les parents, le père et la mère et les enfants, on se les dit pas assez. Souvent, il y a cette réflexion-là. Le dire, pas seulement le vivre, mais le dire aussi, c'est
2: avec
5: important.
2: Avec Pierre, je le disais beaucoup. Lui, c'est important. Était plus pudique.
5: C'est ça, oui. Mais je pense que c'est important de le dire.
2: Il fallait que je sois demandeuse pour lui, qu'il le dise.
3: Il a marché quelque chose.
2: Ouais,
0: voilà. C'est marrant parce qu'il y a des auteurs, que ce soit des auteurs pour le cinéma, pour la musique, pour les chansons, qui disent, qui ne parlent que de ça, qui, dans leurs paroles. Mais par contre, ils avouent que dans la vie,
5: ils ont du mal.
2: Oui, c'est vrai.
1: Mais le je t'aime alors au compagnon le compagnon de vie c'est
0: ouais
1: c'est
0: je passé. T'aime ouais je t'aime
2: bah, Gabin a fait je t'aime
1: mais le je t'aime aux enfants aussi ça peut être bien pour introduire on va dire une petite leçon de morale ou une excuse ou ça peut être un bon médiateur
5: et puis dans les moments difficiles aussi
2: absolument
5: dans les moments difficiles
2: absolument.
5: Parce que souvent c'est dans ces moments-là que qu'on a les véritables personnes qui t'aiment.
2: Absolument, parce que... c'est vrai.
3: Alors moi, je me souviens d'un truc, d'une scène de ménage que ma sœur m'avait raconté qu'elle avait eue avec son mari, et ça s'était terminé par « je t'aime bien quand même
2: ». Oh, alors là, ça casse complètement le truc, tu vois.
5: Ça pourrait faire le thème d'une belle chanson, ça.
1: Justement, allez, je vous propose de faire une chanson, une petite pause musicale avec « C'est chaud l'amour » et vous me dites qui c'est à la fin. C'est parti.

0: que c'était Chaud comme l'amour de Franck Michael.
1: Notre idole à tous.
0: Ouais. Alors, mine de rien, j'étais très surpris par ses performances à ce monsieur, parce qu'il a quand même enregistré, semble-t-il, un certain nombre de disques. Il y a 72 disques d'or.
2: C'est vrai?
0: Et 4 de platine.
2: Oh, voilà. Grand Dieu!
1: Mais en ancien franc.
0: Et si vous regardez sur Wikipédia, je lis qu'il aurait vendu entre 15 et 20 millions d'albums.
3: C'est énorme.
0: On a peu d'artistes français qui en ont vendu autant.
2: C'est énorme.
0: Mais moi, je me demande qui, parce que je ne connais aucun foyer avec un disque de Franck Michael.
1: Mais t'as qu'à faire un recueil de podcast de notre émission.
0: Voilà. Mais dans tous les cas, effectivement.
2: J'en ai pas.
0: Voilà. Mais c'était un chanteur apprécié de nos aînés.
2: Oui.
0: Et il a fait des tournées sans cesse.
2: Oui, non, mais c'est très agréable.
1: Et de la gente féminine, toujours.
3: Ouais. Dans l'été dansant, peut-être, non?
2: Oui, aussi.
1: Oui, beaucoup, oui, c'est ça.
2: Oui. Oui, non, mais c'est très agréable. Hein.
1: Il était belge, hein, je crois, non, lui?
0: Je ne saurais te dire.
2: Bah, c'est comme Frédéric François aussi.
1: Même clientèle.
2: Même combat, hein.
3: Double prénom, c'est pareil.
0: Oui, c'est... Ouais. Après, c'est pas toujours bon, hein, les doubles prénoms. Ouais. On regarde Guy Georges.
2: Oh bah, ouais.
0: Émile Louis.
2: Oh bah, tu vois.
0: Jules César. C'est pas toujours bon.
3: C'est sûr que...
2: Bah, ça va, nous, on a échappé à ça. Hein.
0: Josiane, est-ce que tu nous as préparé un petit remue-ménage?
4: Oui, je vais vous rappeler des noms de héros. Pour vous donner envie de relire des livres.
0: Ah, pour l'été, c'est bien
4: ou
0: ça.
4: De voir des films. Alors, quel était le nom du héros du Tour du Monde en 80 jours?
0: Phileas Fogg.
3: Oui.
4: Le Comte de Monte Cristo.
2: Edmond Dantès. Fesse.
4: Les Misérables.
1: Jean Valjean.
2: Jean Valjean, oui.
4: Le non. Seigneur des Anneaux.
0: Ah, je ne l'ai pas.
1: Frodon. Mais non, je sais plus.
4: Si.
3: Frodon.
4: Non, Frodon, c'est que...
0: Frodon asiatique.
4: Le nom de la rose.
2: Ah, oui.
0: Ah, de Umberto Eco.
1: C'est un nom accouché d'or.
0: Je l'ai. Pas Basquez. Baskerville.
4: Voilà. Oui. À Baskerville.
1: Comme Sherlock Holmes.
4: Guillaume de Baskerville. La main au collet.

0: Surprenez là.
1: Vous avez tout. C'est tout.
2: Vous avez tout gagné. Ah ben bah, dis ça, je veux pas vous.
3: Ah ben bah, c'est pas mal. Hein.
2: Raisonner avec.
1: Oh. Bah,
4: merci Josiane.
0: Bon, voilà. La prochaine fois t'en fais plus.
4: Bon, ça veut dire qu'il faut ressortir les livres de la bibliothèque.
1: Oui, hein. Absolument. Bon, bah, l'été est propice à la lecture.
0: C'est le genre de bouquin qu'on avait à la distribution des prix quand on
1: était à l'école. Ah bah bien sûr.
0: Avec édition rouge.
3: Ceux qui avaient des bons résultats, hein, les autres.
2: Oui. Ah bah il y avait le diplôme d'honneur. Ah bah.
0: Le prix du meilleur rédacteur au fond de la classe.
4: T'en as reçu des prix, Jean-Jacques.
3: Oui, c'est vrai que.
1: Oui, moi j'en ai reçu, mais alors avec des commentaires qui étaient.
2: Pas élogieux.
1: Pas forcément ce que j'attendais.
4: Oui, bon, ben voilà, ça fait. Faut développer un petit peu d'imagination, je crois, quand on est professeur pour piquer la personne à vif, mais pas être trop désagréable.
1: Oui, oui.
4: C'est pas facile comme équilibre. Ok. Bon, on enchaîne une nouvelle petite chanson?
1: Ah, au volontiers.
4: Alors, ben, je sais même plus qui je vous ai mis. Je vous demande un instant, pardon. Tac. A man and a woman. On en a parlé aussi.
1: When a man.
4: Eh ben non, c'est pas celle-là.

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0: C'est pas la bande originale, ça.
1: Non, hein. Il n'en est pas question.
2: Et donc, c'était A Man and a Woman, un homme, une femme. Ouais. Et c'était un enregistrement d'une artiste des disparus en 2026, une Claudine. Vous n'avez pas le nom?
1: Ah ouais, c'est vrai qu'on ne la connaît pas.
3: Claudine.
2: Claudine Longet.
4: À l'école.
0: Ah non, alors là...
2: Bon, bah voilà. Bon, bah tant pis, j'ai fait un flop.
0: Non, mais c'est bien.
2: Voilà. Donc, elle a enregistré ça et voilà, elle était comédienne. Visiblement, elle a eu son heure de gloire. Voilà. Bon...
0: Eh ben c'est bien. Hein. On a été collé.
1: Voilà.
0: Collé.

0: Qu'est-ce que l'UFC, que choisir ensemble? Non, que choisir ensemble, l'UFC? Non!
1: Ceci est une chronique, que choisir ensemble en Anjou?
2: Voilà.
1: Bah oui, quand même. Santé, soulager la fatigue visuelle. L'usage intensif des écrans provoque une gêne oculaire et même des inflammations ou larmes de fatigue. Pour éviter ces malaises, quelques pratiques simples sont préconisées par les professionnels. Varier les postures de travail peut être bénéfique pour les yeux et tout le reste du corps. Pour les personnes souffrant de douleurs cervicales, il est indispensable de trouver le bon ajustement de hauteur d'écran et de fauteuil. Afin de ne pas tirer sur le cou toute la journée.
3: Oh, c'est dommage, il mange les images.
1: Les filtres anti-lumière bleus sur les verres, très souvent proposés en supplément par les opticiens, ne présentent aucune preuve scientifique d'efficacité. Fixer longtemps et sans bouger un écran demande aux yeux un gros effort d'accommodation et de convergence. Le remède consiste à regarder périodiquement au loin, environ 6 mètres ou plus. Pendant quelques secondes, l'œil retrouve ainsi une position de repos en vision de loin, sans forcer. Se concentrer longtemps sur une tâche, bricolage, couture, ordinateur, bloque le réflexe de clignement des yeux, qui reste immobile et écarquillé. Or, ce mouvement régulier permet l'étalement du film lacrymal sur la cornée, partie transparente du globe oculaire. Sans lui, l'œil devient de plus en plus sec au fil de la journée. Le soir venu, sensations de fatigue, rougeur et larmoiement peuvent être intenses. À chaque pause, il est donc recommandé de cligner plusieurs fois de suite. Et ça, c'est vrai. Moi, c'est mon vrai, opticien me l'a dit. Oui. Il me l'a dit avec, quand j'ai eu mes verres progressifs. Il y a des fois, c'est vachement difficile. Après, j'enlève les lunettes. C'est pas... Il me dit, quand vous faites de l'ordinateur, bon, je dis, ouais, j'en fais un petit peu, beaucoup.
3: Un peu beaucoup, oui.
1: Cligner des yeux. Donc, bien. Si j'ai un conseil, je peux donner mon...
0: Un petit clin d'œil.
1: Cligner des yeux.
0: Un petit clin d'œil.
3: C'est vrai, tu as raison.
0: Et puis en plus, ça fait toujours plaisir, un petit clin d'œil. Hein. Bon, ok. Donc ça, c'est le conseil. Faire attention à sa vue, dans tous les cas. Alors, ça m'a évoqué, pendant que tu le disais, le sketch des chiens. Où François Morel, il engueulait son fils qui lisait des livres. Où il disait qu'il allait s'abîmer les yeux. Il y a eu cette tendance un petit peu sur tous les supports, quand on en fait trop, de toute façon.
1: Ouais.
0: La sagesse populaire nous dit qu'il ne faut pas trop en faire.
3: Oui, oui, voilà, hein. C'est comme pour tout.
0: Exactement.
3: Donc, user de tout, mais avec modération.
0: Voilà. Et puis, cligner de l'œil, mais bon, faites-le pas à tout le monde, ça peut être mal pris aussi.
3: Voilà,
0: hein. Bon.
2: Vous savez, vous connaissez le comble de l'ophtalmo. J'ai travaillé à l'œil.
3: Oh, bien.
0: Ouais. Non, ils ne travaillent pas à l'œil, moi je te le dis. Hein.
3: Ça, non, en général.
4: Mais ceux-là, ils ont mis la clé sous le paillasson.
3: Oui. C'est même un peu prohibitif.
0: Oui. C'est à 70 euros la consultation, des fois, c'est bien. Enfin, bref.
2: Ouais.
0: Voilà. Il faut bien vivre.
3: C'est bien payé. Hein.
0: Ouais. Allez, je vous fais une nouvelle petite chanson.
3: Ya, ya, ya.
0: Genre, je ne suis plus certain du titre, donc je vous le dis après.

0: Donc c'était la chanson 25 ans par une certaine Sophie. Sophie.
1: Non, pas Daumier.
0: Eh ben non, pas celle-là. Sophie Darel, c'est bien ça.
1: Ah, Sophie Darel. Eh ben
0: voilà. Bon, bah, elle est décédée en 2026. Voilà, c'est une émission hommage aujourd'hui. Hein. Voilà. Voilà. Moi, je connaissais pas Sophie Darel, mais j'ai trouvé ce titre très sympathique. Voilà. Ça vous plaît?
2: Oui. C'était bien.
0: Voilà. Nos 25 ans, ils sont loin derrière.
1: Ah bah, y en a quelques-uns depuis. Hein.
3: Bon. Elle est morte très jeune.
0: Alors, dans le micro, non, cette année ?
3: Oui, mais si elle est morte cette année, elle était très jeune.
1: Non, ah bah non.
0: Non, je. Dans un âge respectable.
2: Ma chère,
3: 70.
0: Toi qui es devant le micro, là, Jean-Jacques, tu peux nous renseigner sur l'âge de Madame Darel ?
4: D-A-R-E-L. Hein.
0: Tout à fait.
4: Ne pas confondre avec Garel.
1: Ah, bah oui, il y avait. Sophie Garel. Oui.
4: Continue à parler et je vous. Alors, je travaille.
0: Sophie Garel, ça m'évoque, moi, l'Académie des Neufs. Je ne sais pas si elle y était.
1: Oui. Elle y était. Il me semble bien.
0: Bon. Un jeu qui n'a pas duré longtemps parce que moi, ça m'a marqué, mais je ne crois pas qu'il y ait eu beaucoup de saisons.
1: Hein. Oh, ça a duré quand même un certain temps. Mmh. C'est... Me semble-t-il. Voilà. C'était sympa, les jeux comme ça.
0: Bon, on est en train de meubler.
1: Oui, là.
4: Alors, qu'est-ce que tu me dis?
0: Bon, elle avait quel âge?
2: Elle est née en quelle année, Sophie?
4: Bon, alors attends.
2: Garel.
4: Alors, c'est Garel ou Darel?
1: Darel.
4: Darel, elle est toujours vivante, elle. Hein.
0: Je dirais des bêtises. Je m'excuse auprès de, de la dame et de la famille. C'est vraiment la fin de saison.
1: Il faut vraiment
0: qu'on parte en vacances. Hey,
4: Sophie Garel, elle est décédée. Elle est décédée.
3: Oui,
4: il y a un mois, quoi.
2: Ah oui.
1: Ah bah voilà. Bon. Et bon.
2: Et Darel?
4: Darel, elle est toujours en vie.
1: Alors avec Sophie Darel. Excuses.
0: Mille excuses.
4: Sophie Garel. Sophie Garel d'ailleurs faisait partie des grosses têtes.
0: D'accord.
4: Avec Laurent Ruquier.
1: Oui, voilà.
4: Sur une chaîne concurrente, mais néanmoins amie.
0: Oui, voilà.
3: Je les aime beaucoup, je les écoute. C'est...
0: Josiane, le micro, t'es loin. T'es loin. Oui, mais t'es loin. Nous, on te préfère savoir toute proche. Hein.
4: Alors, c'était qui chantait la chanson?
0: C'était Sophie Darel.
1: Darel.
0: La chanson.
4: Elle est toujours en vie. Et tu as passé, donc elle va toucher des sous.
0: Bah c'est ça, exactement. Et alors je vais essayer de vous donner.
1: Et elle a quel âge alors?
4: Je crois qu'elle est née en 44.
1: Donc, une petite jeunette. Ouais.
3: Dans les 80. En 44.
1: Bah oui, je sais.
4: Elle est née en 44.
2: Née en 82.
1: Bah c'est une petite jeunette.
3: Bah oui, c'est comme toi.
1: Oui, ça va, c'est pas la peine.
0: Bon, et alors justement, Jacqueline,
1: oui.
0: Qu'est-ce que tu as à nous proposer là pendant l'été pour
1: rien de particulier, mais j'ai pensé que l'été était propice à revisiter tous les musées d'Angers et de ses environs, c'est-à-dire le château, le musée Jean Lursa avec les tapisseries contemporaines, la galerie David d'Angers, le musée des sciences naturelles, le musée Pincé, l'Artothèque ou le repère urbain pour la ville d'Angers. Et puis vous avez aux alentours plein d'autres musées comme Villevêque, enfin bref. Promenez-vous dans les parcs, amusez-vous, visitez les musées.
2: On a de quoi s'amuser.
1: À la fraîche, allez au cinéma parce qu'il fait très frais, donc on en a tous besoin. Et passez le plus bel été possible et on aura le plaisir de vous retrouver à la rentrée prochaine.
0: Bon, oui, mais j'espère. Hein. Et puis surtout, protégez-vous de la chaleur parce que là on avait qu'une petite canicule qui était pas sympathique.
1: Ah non.
0: On n'est pas devin, on ne sait pas vous dire s'il y en aura d'autres ou pas.
1: Mais malheureusement, je crains que l'été soit chaud.
0: Donc, l'été sera chaud, l'été sera.
4: Qui chantait ça?
0: Je ne saurais pas te dire. L'été.
4: C'est qui chantait avec Eric
0: et Jardin.
4: Voilà.
0: C'est
4: Eric Chardin.
0: D'accord.
4: Qui chantait cette chanson.
0: Bon.
4: L'été sera chaud.
0: Ah non, mais j'étais pas sur celle-là, moi.
4: Qui va j'aimer, mais.
0: Ah, je.
4: L'été sera chaud.
1: C'est la même.
4: Dans les maillots.
0: C'est la même. J'ai un doute, là.
1: J'ai pas l'impression que ce soit la même.
4: Oui, ah. Vagel. Si.
0: Bon, voilà.
1: Si, bon, bah, c'est la fin de la saison, oh là là, hein, vous le remarquerez.
0: On est au bout du rouleau, tout ce qu'on en est.
1: On est au bout du rouleau, ah. Oui.
0: Il va nous falloir quelques petites pluies pour que les graines poussent à nouveau. Ouais, hein.
2: Exactement.
0: Ouais. Et non, et vraiment, protégez-vous de la chaleur, on le dira jamais assez. Pour ça, ça veut dire qu'il faut ouvrir aux bonnes heures et fermer aux bonnes heures aussi. C'est malheureusement pas si simple pour tout le monde parce que non, on vit pas tous dans les mêmes conditions. Josiane, j'ai pensé un peu à toi. Tu devais avoir chaud.
1: Oui.
0: Hein. Mmh. Bon, oui. Ventiler, c'est pas facile. T'as ce qu'il faut chez toi ou pas?
1: Non, j'ai un tout petit truc de rien du tout. Il sert pas à grand chose.
0: Et ton chat, il a pas fait radiateur, rassure-moi.
1: Mmh. Non, mais j'attrape la queue pour me servir de ventilateur. Marâtre.
3: Ça lui plaît.
0: Bon, qu'est-ce qu'on peut souhaiter à nos auditeurs pendant ces vacances?
1: Ben, bon été,
2: voilà. Un repos.
1: Beaucoup d'apéros avec les copains, ah, les ouais. voisins.
2: De belles rencontres.
1: Voilà.
0: On refait le monde tous les soirs, en clair.
2: Oui. Des échanges, hein.
1: Un
2: des
1: été
2: rencontres.
1: Sympathique, voilà. Pas trop chaud, bien à l'abri, avec beaucoup d'amour de la part de ses enfants quand
2: ses
1: on
2: proches,
1: en a.
2: De ses amis.
1: De ses amis, de ses proches. Des balades si on en a la possibilité. Enfin, plein de bonnes choses.
0: Bon. Voilà. En clair, on reste pas chez soi, on sort, on appelle et puis on se revoit.
1: Voilà. Hein,
0: c'est ça l'idée. C'est très bien comme ça. Marc, t'as un petit message pour les auditeurs l'été? Une petite phrase.
2: Moi, j'ai
0: t'as bien préparé une petite phrase.
2: Moi, j'ai toujours une petite phrase, mais une qui me guide tout le temps, c'est vivre le temps comme un présent, vivre au présent comme un cadeau.
0: Ouais.
1: C'est voilà. Vrai.
2: Chaque moment.
1: Voilà. Tout à fait.
0: Eh oui, donc ne pas se prendre la tête et puis profiter de l'instant.
2: C'est profiter vrai que c'est, de l'instant.
0: On ne sait pas de quoi demain sera fait, donc effectivement,
3: il y a
0: voilà.
3: Un présent qui nous appartient. Hein.
2: Oui.
0: Mais bah, toujours si loin du micro, notre amie Josiane. Oh. Josiane, elle serait la cigale. Donc relisez effectivement les petites choses. Est-ce que c'est la cigale ou la fourmi qui a raison? On ne sait pas, mais profitons.
2: Et peut-être aussi un bon bouquin, lire un bon bouquin, ça va être sympa. Mmh.
0: Jacqueline, un petit message pour nos auditeurs.
1: Plein de bonnes choses à vous toutes et tous. Écoutez de la musique, lisez, sortez, cultivez-vous et prenez du bon temps.
0: Josiane?
1: Moi, ben, elle a tout dit.
0: Elle a tout dit.
1: Non, mais profitez du moment parce qu'il n'y a que celui-là qui nous appartient. Hein. Celui qui est passé, c'est foutu. Celui qui est à venir, il n'est pas encore là. Donc, voilà. Non, profitez.
0: Jean-Jacques?
4: On s'est éteint la lumière en partant. Non, j'ai suffisamment causé pendant l'émission, je vous laisse.
0: Bon, dans tous les cas, on se retrouve à la rentrée, hein, j'espère.
1: Ah, avec grand plaisir.
0: Et puis, on va essayer de faire en sorte de vous préparer une nouvelle saison toujours plus dynamique.
3: Ils veulent bien de nous.
0: Oh, bah, j'espère. J'ai quelques correspondances de retard, donc je te dirai ça très vite, mais on va taper du point si on n'est pas là.
4: Ne conviennent pas pour rien la prochaine fois.
0: Ma petite phrase, c'est n'hésitez pas à dire je t'aime, je vous aime, voilà. Et puis, on ne se le dit pas entre nous, mais moi, je vous aime aussi.
1: Moi aussi.
0: Vous comptez beaucoup et j'espère que ce qu'on fait ensemble, ça s'entend au micro. Voilà. On vous souhaite à tous une belle et un bel été. Ah oh, ça j'ai le coupé ça.
2: Un bel été.
0: On vous souhaite à tous un bien bel été.
2: Voilà.
0: À bientôt.
1: À bientôt.
2: Salut.

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2: Bonjour à toutes et à tous, soyez les bienvenus à l'écoute d'RFI, Radio France Internationale, en direct de Paris, il est 18h.
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2: Nous sommes le lundi 6 juillet, voici les titres de cette édition. Donald Trump interfère dans la Coupe du Monde de football. Le président américain confirme avoir demandé à la Fédération internationale de foot de revoir le carton rouge de l'attaquant américain Balogun. On vous explique tout cela dans un instant en direct de Seattle. Deux semaines après les tremblements de terre qui ont gravement secoué le Venezuela, les équipes internationales de secouristes commencent à quitter le pays. Une page se tourne dans l'histoire des relations entre la France et le Burkina Faso. Tous les diplomates français en poste au Burkina sont désormais rentrés en France. Et puis enfin, nous nous pencherons sur cette question. L'IA, l'intelligence artificielle, peut-elle nous aider ou nous mettre en danger? Nous serons à Genève. L'affaire Balogun, ou lorsque la politique s'invite sur le terrain de la Coupe du Monde de football. L'attaquant américain d'origine nigériane, Folaris Balogun, avait été suspendu de la compétition après un carton rouge en 16e de finale. Mais il aura suffi un coup de fil de Donald Trump au président de la FIFA pour que la suspension du joueur soit annulée. Cédric De Oliveira, vous êtes à Seattle pour RFI. Cédric, c'est un cas unique dans une Coupe du Monde.
5: Et bonjour Adrien, effectivement c'est du jamais vu dans l'histoire de la compétition, un joueur exclu lors d'un match va donc pouvoir disputer le suivant sans suspension. La FIFA a décidé d'utiliser un article spécifique de son code disciplinaire à l'article 27 pour suspendre cette sanction. Folarin Balogun, meilleur buteur de la sélection américaine dans ce mondial, va pouvoir affronter la Belgique, un cas unique qui provoque évidemment un certain émoi parce qu'il avantage la sélection américaine qui organise le tournoi et parce que, vous l'avez dit, elle est consécutive à l'action de Donald Trump. Le président a confirmé lui-même dans une allocution avoir appelé son ami Gianni Infantino. Je ne pensais pas qu'il y avait faute, a dit Trump. Ce n'était même pas une infraction, en faisant référence à l'action qui avait provoqué le carton rouge de l'attaquant des États-Unis en 16e de finale contre la Bosnie. Cette décision crée en tout cas un climat malsain autour de la sélection américaine, désormais avant par l'action de Trump et d'Infantino. Si elle se qualifie, ses performances seront forcément remises en cause. Et puis le cas Balogun crée une jurisprudence. Pourquoi les autres équipes ne pourraient-elles pas demander la même mansuétude de la part de la FIFA? L'instance aura bien du mal à se dépêtrer de cette affaire.
2: Merci Cédric. Cédric De Oliveira à Seattle pour RFI. Je vous rappelle l'heure de ce match entre les États-Unis et la Belgique, minuit temps universel. Et puis un autre match nous intéresse dans la soirée, 19h, temps universel, Espagne-Portugal. Le Venezuela, il est un peu plus de midi à Caracas. Le Venezuela, cela va faire bientôt deux semaines que le nord du pays a été violemment secoué par deux tremblements de terre. Bilan officiel en date d'hier, 3342 morts selon un communiqué du gouvernement. Les autorités vénézuéliennes évitent de parler des disparus, mais les Nations Unies estiment qu'il pourrait y en avoir 50 000. La possibilité aujourd'hui de retrouver des survivants est infime, presque impossible 15 jours après la catastrophe. Dans les rues de la Guaira, ville sinistrée située à quelques kilomètres au nord de Caracas, ce sont les corbillards, les voitures qui transportent les morts que l'on voit le plus. Notre envoyée spéciale, Mélissa Barra.
6: Les corbillards se relaient devant la morgue improvisée de la Guaira. Edgardo, 20 ans, attend sur sa moto. Il est venu pour identifier le corps de son cousin. Ce sera son dernier voyage entre Caracas et la zone du sinistre.
7: Nous attendons la confirmation qu'il est bien là pour pouvoir l'incinérer. Depuis le 24 juin, nous faisons des allers-retours sans arrêt.
6: Son cousin, il l'a cherché pendant des jours. mais il a aussi aidé d'autres familles.
7: Nous avons prêté main forte et nous avons même aidé une dame à sortir son fils. Maintenant, c'est plus calme et les images douloureuses tournent en boucle dans ma tête. Au début, on tenait grâce à l'adrénaline, mais là, le coup est dur.
6: À 15 minutes de là, les rescapés de Katia Lamar campent sur un parking. Une équipe de l'ONG israélienne Israaid distribue des repas sous les tentes. La psychologue Karen Munson en fait partie.
0: Ce que je constate chez les secouristes et les bénévoles, c'est qu'ils s'en veulent de ne pas en avoir fait assez. Ils travaillent sans relâche. Beaucoup n'ont sorti que des corps sans vie. Ils ont le cœur lourd. Notre rôle est de leur donner des clés pour se protéger, recharger leur batterie et pouvoir continuer.
6: Les équipes de sauvetage étrangères quittent peu à peu le Venezuela. Seul le personnel humanitaire restera sur place pour venir en aide aux rescapés. Mélissa Barra, Jad El Khoury, La Guaira, RFI.
2: RFI à Paris, 18h06. Venons-en à cette nouvelle page de l'histoire qui se tourne dans les relations entre le Burkina Faso et la France. Tous les diplomates français en poste au Burkina sont rentrés en France en fin de semaine dernière, et nous apprenons que le personnel diplomatique du Burkina doit quitter la France d'ici ce soir, indique le ministère français des Affaires étrangères. Les législatives en Algérie, les Algériens étaient appelés à élire leurs députés le 2 juillet dernier. D'après des résultats officiels, l'abstention a atteint un niveau record. Autrement dit, près de 8 électeurs sur 10 ne se sont pas déplacés jeudi dernier. C'est du jamais vu dans le pays. Enfin, c'est le FLN, le Front de Libération Nationale, qui a remporté 90 sièges et qui arrive en tête des élections, précisent les autorités. Ce triste constat en République démocratique du Congo, l'épidémie d'Ebola a causé la mort de plus de 500 personnes d'après l'Organisation mondiale de la santé. Au total, précisément, 506 morts et 1561 cas confirmés en RDC depuis le 15 mai dernier. L'intelligence artificielle peut-elle nous aider ou nous mettre en danger? Cette question est au centre des discussions cette semaine à Genève. Plusieurs conférences internationales sur l'IA sont organisées par l'ONU. Le secrétaire général de l'Organisation des Nations Unies demande aux pays de la planète de travailler ensemble. Il vaut mieux contrôler le développement de l'IA. Selon Antonio Guterres, si les États ne réagissent pas, c'est l'intelligence artificielle qui risque de contrôler les humains. RFI Genève, Jérémy Lanche.
4: L'intelligence artificielle se développe aujourd'hui plus vite que notre capacité à la maîtriser, avertit un panel d'experts de l'ONU. Son secrétaire général, Antonio Guterres, reconnaît que bien utiliser l'IA pourrait accélérer le développement humain de manière fulgurante, mais il voit aussi trois dangers majeurs.
8: Le premier risque, c'est la vitesse à laquelle l'IA se déploie. Il a fallu 15 ans à l'Internet pour arriver à 1 milliard d'utilisateurs. L'IA l'a fait en 2 ans seulement. Le deuxième danger, c'est le pouvoir. Une poignée de pays et d'entreprises concentrent les capacités en IA. Le troisième danger, c'est la vérité. Une machine mal intentionnée peut persuader le public qu'un mensonge est vrai et qu'à l'inverse, des preuves authentiques sont fausses.
4: Le choix, poursuit Antonio Guterres, n'est donc pas d'être pour ou contre l'IA, c'est trop tard pour ça. La question, c'est celle de notre capacité collective à la garder sous notre contrôle.
8: Nous sommes peut-être la dernière génération à pouvoir définir les conditions de la coexistence entre l'humanité et les machines. La porte est ouverte, mais elle ne le restera pas longtemps encore.
4: L'ONU espère maintenant que les États saisiront la balle au bond, car aucun traité ou texte contraignant, c'est la faiblesse de ce dialogue sur l'IA, n'est pour le moment sur la table. Jérémy Lanche, Genève, RFI.
2: Dans l'actualité française, sous une chaleur écrasante, Tadej Pogacar vient de remporter la 3e étape du Tour de France à vélo. Il prend par ailleurs le maillot jaune. Il a été le plus rapide à franchir la ligne d'arrivée dans la station des angles. Le retour de la canicule en France avec plusieurs départements placés en vigilance jaune à partir de demain. Et puis enfin, quand il fait très chaud, les eaux aident aussi les animaux à rester au frais, à se protéger au maximum des températures élevées. Par exemple, les eaux donnent d'abord beaucoup d'eau à boire aux girafes, zèbres et autres lions. Les animaux ont même à disposition des glaçons pour se rafraîchir. Autre système mis en place, des brumisateurs, des gouttelettes projetées sur les animaux.
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0: Bonsoir à toutes et à tous, bienvenue sur les 105 de Radio G dans l'émission Ça dégouline dans le cornet. Bonsoir Julien, bonsoir Fred, bonsoir Antoine.
1: Bonsoir, bonsoir.
2: Salut tout le monde.
0: Voilà, on a un petit nouveau ce soir, on l'avait évoqué il y a deux semaines, c'est notre stagiaire. Il remplace ponctuellement, enfin il remplace personne, hein, je dis ça comme ça, il est en plus. Richard étant absent ce soir, on espère qu'il sera là dans deux semaines, à moins qu'il soit en vacances, je ne sais plus s'il est en vacances.
2: Si, c'est vacances prévues ce soir.
0: Pour Richard ?
2: Oui.
0: Ah ok, d'accord.
2: Tout à fait.
0: Ok, bon, voilà. On le reverra dans un mois peut-être ou un mois et demi.
2: À la rentrée, on
0: sait
2: pas.
0: Bref, voilà. Durant cet été. Pas d'invité ce soir. On a donc, comme l'habitude, passé des morceaux. Voilà, on va démarrer avec Julien.
1: On va commencer avec un groupe de Rennes que j'affectionne particulièrement et qui est le symbole des vacances. Pour moi, c'est les Playmatics.
0: Ah oui.
1: Qui ont sorti un nouvel album là, il y a quelques jours, qui s'appelle This Party Sucks. Le morceau que je voulais vous passer, c'est With a Taser. L'intérêt là dans ce nouvel album, c'est qu'il y a un claviériste qui vient accompagner le groupe et c'est assez sympa à écouter. Donc c'est parti.

0: Voilà, ça c'est le groupe belge Soons qui avait sorti donc leur album, le dernier album en date, c'était de l'année dernière, en septembre, octobre, je sais plus exactement. Et le morceau, c'était le single qu'on vient de s'écouter, le morceau I'm Tired, groupe qu'on a vu au Jokers, oui c'est vrai, ouais, qui avait fait une belle petite date, c'était complet, et grosse ambiance. Peut-être qu'on reverra sur une autre salle, peut-être plus grande, parce que franchement c'était... Enfin voilà, c'est un groupe qui marche vraiment très fort en ce moment. Quoi. On poursuit avec
1: L7.
0: Oui, L7.
1: J'ai envie de faire un petit retour, parce qu'on se disait un petit peu entre nous qu'il fallait faire un petit peu de groupe féminin. Du coup, je vais passer du L7. C'est le morceau Everglade que je vais vous passer sur l'album Bricks Are Heavy. C'est un des singles. Bon, on fait un bond dans le passé, évidemment, parce que elles ont quand même pas mal d'années de carrière. Elles ont annoncé aussi la fin de leur carrière, du coup.
0: Ah bon? Sérieux?
1: Pour l'année prochaine, apparemment.
0: Elles ont joué sur Paris l'année dernière.
1: Tout à fait. Et puis, on y était avec Pierrot et Vincent. C'était excellent. Voilà. Bon, on écoute L7, voilà, tout simplement.

0: Alors, Antoine, qu'était-ce ?
1: Là, c'était Claque avec le morceau de l'EP éponyme Xanax Paradise.
0: Ouais.
1: C'est un super trio de noise rock marseillais qui sont sur Cœur sur Toi Records.
0: Mm-hmm.
1: Et l'EP est sorti en 2025. Et super énergie, super groupe.
2: Mm-hmm. Super okay. Label aussi. Hein.
0: Super ouais. Label. Ah ouais, Cœur sur Toi, ouais, ça, mm. Ils produisent énormément de choses qui nous intéressent forcément et qu'on aime bien diffuser. Allez, Pussy Miel, tu en avais déjà parlé, non ? Il me semble, il y a deux semaines.
2: Il y a 15 jours, un petit morceau. Ouais.
0: Je ne me rappelle plus, c'était lequel C'était Wasted, je crois.
2: Ouais, exactement.
0: Hein ? Allez, bah, ce coup-ci, on va passer à Covid, histoire de se rappeler de ouais. Très mauvais souvenirs.
3: Tu m'étonnes, on est passé à autre chose depuis. Et heureusement.
0: Et heureusement, allez.

0: Oupapam, ça vient de Bayonne, ça s'appelle ATS 1994. Les Pussy Miel sont de pas très loin, donc c'est rigolo. C'est un groupe qui a déjà sorti un album il y a 2 ans, je crois. Et là, il y a l'ancien batteur des Drugsters qui vient d'arriver dedans.
1: C'est un D'accord, peu c'est greffé.
0: Glam punk rock, c'est assez efficace. Il y a un petit côté clash aussi, là, je trouvais. Donc, c'est ATS 1994. On fait une petite interview. Enfin, moi, je ferai une petite interview d'eux pour savoir d'où vient ce nom un petit peu curieux.
1: Ok. Quoi. Ça marche.
0: Voilà.
2: Plutôt cool.
1: Fred, oui,
2: ouais.
1: Plutôt cool.
2: Early Beach. Là, j'ai fait un retour dans le passé.
1: Early Beach.
2: Un groupe angevin qui est passé comme ça.
1: Pas le nom du groupe.
2: Un peu avec Marco, un gars qui est assez connu sur Angers. Enfin bref.
1: Ah ouais.
2: C'est un trio du coup, guitare, basse, batterie, Early Beach. Voilà, j'avais envie de repasser ça. J'ai récupéré ça sur un vide-grenier.
1: Ah, c'est fou ça.
2: Petite surprise. Le morceau que je vous ai choisi, c'est Go Back. C'est sorti dans les années 2000.
1: Écoute, je vais découvrir parce que je ni le nom ni le son. Ouais.
2: Ça ressemble à du Face No More, Mike Patton et tout ça. Vous allez voir.
1: Early Beach.
2: Early Beach.
1: Ok.
2: Voilà.

0: peu là.
1: Et on discute en même temps.
2: Ah bah c'est alors, pas grave.
1: Antoine.
3: Bah, là c'était Ecoplane.
1: Oui.
3: Encore un autre trio noise rock, et cette fois-ci parisien.
1: Gros coup de cœur.
3: Ouais. Avec l'album In Bone et le morceau Mila Jovovic.
1: Et là c'est récent, c'est sorti il y a pas longtemps ça.
3: Ouais.
2: Bah du coup faut que je te passe un CD là, c'est ça le truc.
1: Ouais, mais c'est pas grave, à la limite, on était en train de discuter. C'est vrai qu'il y a Richard qui nous a proposé quelques petits morceaux. Et du coup, on va envoyer un petit Ravage Club parce qu'il vient de sortir le nouvel album avec un single qui met en avant l'album. J'ai pas le nom de l'album, par contre, c'est pas grave. C'est sorti chez At Home et le morceau s'appelle Parole, Parole. Et on les avait vus aux Jokers, moi je les ai vus aussi au Shabada, je les ai vus ailleurs aussi, enfin bref, un groupe qui tourne beaucoup.

0: C'était Oana Cole, groupe de Tours, post-rock. Ils sortent leur prochain album le 25 septembre qui s'appellera Echo. Ça sortira sur Bitume Records. Beaucoup de groupes à Tours.
1: Oui.
0: Une ville qui regorge de groupes. Et donc, celui-ci, c'est Oana Cole.
1: On regrettera First Draft.
0: Ouais,
1: dommage. Ouais. Bref. Oui, allez, Fred.
2: Babes in Toyland.
1: Ben oui.
2: Une reprise de Nile Rodgers qui faisait du funk, enfin qui est encore vivant, hein, bien évidemment. Je vous ai choisi le morceau We Are Family. Ça c'est sorti en 95 et puis je pense que vous allez reconnaître la version rock'n'roll de Babes in Toyland, groupe américain. Voilà, c'est parti.

0: Voilà, c'est pas tout jeune ça.
1: Ouais, c'est Yak.
0: Ouais.
1: Un groupe anglais qui s'est malheureusement arrêté. Bien que j'ai cru entendre qu'il se soit reformé le temps de quelques dates en Angleterre, il y a quelques mois.
0: Et ils sont passés à l'île de la Réunion.
1: Ouais, il me semble que c'était en 2017.
0: D'accord.
1: Pour le festival de la Réunion, c'est qu'il faut. Et je les ai ratés malheureusement. J'en voudrais toute ma vie.
0: Tu devais être tout jeune à cette époque-là. Allez, on poursuit avec toujours dans les coups de cœur de Richard, puisqu'il n'est pas là, mais on pense très fort à lui. Le groupe François 1er qui sort un nouveau single, Two for the Peace of One. Quoi dire sur eux? C'est les anciens Ramones.
2: Ramones, ah oui.
0: Non,
2: oui,
0: Roadrunners. Excusez-moi.
3: Ah, c'est les anciens Roadrunners.
2: Ah, entre autres.
0: Donc, et puis d'autres groupes, ils sont issus de ces formations anciennes. Donc, ils ont formé François 1er il y a fort longtemps maintenant, je ne sais plus combien, il y a combien d'années. Et l'album, donc, peut-être apparaître, faudrait que Richard, il aurait pu nous le dire. Enfin, bref, il y a le single à écouter.
2: C'est François 1er qui t'a perturbé, Chilou, en fait, peut-être.
0: Peut-être bien. Surtout qu'il vient à Paris, là.
2: Apparemment, ouais, peut-être.
0: Quelle histoire. Bon, on écoute François 1er avec le morceau Two for the Peace of the One.

0: Alors, c'était Balek Panic, un groupe de Paris, un jeune groupe de Paris qui a sorti deux EP, et là qui vient de sortir la semaine dernière son premier album, un album 10 titres qui s'appelle Zoo City, et c'était aussi le nom du morceau là que je viens de vous passer.
1: Quelle idée, Lyon. Balek Panic.
0: Balek Panic.
2: C'est bien, ouais, il faut la panique à un moment donné. Balek, voilà.
3: Fred, c'est à toi.
2: Ouais, les Foo Fighters, on va enchaîner tout de suite là. Toujours sur Radio G, il faut pas l'oublier. Ça dégouline dans le cornet et la web radio et tout et tout.
1: Et tout et tout.
2: Ouais, voilà.
0: Et le site internet aussi.
2: Et le site internet.
1: Ça dégouline dans le cornet.fr.
2: Exactement.
1: Et les podcasts.
2: Et les podcasts.
1: Allez, vas-y.
2: Les Foo Fighters avec l'album qui est sorti en 2026, là, donc récemment. Your Favorite Toy, ça c'est le nom de l'album. Le label c'est Rosewood Records. Il y avait la distribution, c'est RCA. Et je vous ai choisi le morceau Unconditional. Ils sont passés en concert il n'y a pas longtemps à Bercy. C'était complet et apparemment c'était énorme. Et puis bah voilà, c'est cool, toujours bon, les Foo Fighters.
0: Peut-être au Joker's Pub l'année prochaine.
2: Ouais, peut-être bien, ouais. Alors, pousser un peu les murs.
1: Juste
2: ouais.
1: David Chaussure avec sa guitare sèche, c'est bon.
2: C'est ça, ouais, carrément. Allez, on y va.

0: Entertainment.
1: Hey Antoine.
2: C'était Chest. Et Chest sera en concert le 31 octobre pour une date autour de Lévitation avec les Heavy Lungs et Joe sera... and the Shit Boys.
1: Ça sera au Shabada, sur Angers.
3: Sur Angers, ouais.
4: Boulevard du Doyenné, on peut le rappeler.
1: Je suppose que Chest sera sur une tournée, mais voilà, il faudra les récupérer ici à Angers, voilà, et pas ailleurs. Au Shabada.
3: Tout à fait.
1: Allez. Pareil dans les découvertes que veut nous faire. Profiter notre ami Richard qui donc n'est pas là et qui est en vacances qu'on retrouvera dans peu de temps, je sais, après
4: mérité,
1: ses vacances. Mérité bien entendu, je pense que là il en a plein les bottes le pauvre. Sincère Ingénieur, c'est donc le Sincère Engineer, nouvel album qui vient de sortir qui s'appelle Probable Close. Il nous propose un morceau directement issu de cet album et le premier morceau s'intitule Twist My Tongue. C'est donc qu'on écoute ici sur les 101.5 de Radio G dans l'émission Ça dégoule dans le cornet.

0: C'était Blue Grizzly, un trio de Rennes qui vient de sortir un nouvel album qui n'a pas de nom d'ailleurs, qui s'appelle Blue Grizzly. Le morceau, c'était Abuela. Donc Blue Grizzly, un nom assez rigolo. Ils sont tous sur une démarche grizzly ours. Là, quand ils envoient des mails, c'est rigolo. Ça parle de miel et tout ça.
1: D'accord. Ouais. Ok.
2: Un bon délire, quoi.
0: Ouais. Mm.
2: Fun Loving Criminals à suivre. Du coup.
1: C'est pas tout jeune ça non plus.
2: Mais non, 96.
1: Ah oui.
2: Ouais, je vous ai sorti un vieux morceau. Scooby Snacks, extrait de l'album Come Find Yourself. C'est sorti chez Chrysalis Records il y a forcément longtemps, mais je pense que pour les aficionados de l'émission qui nous écoutent depuis pas mal d'années, vous allez reconnaître le morceau.
1: Ah, oh, c'est sûr.
2: Voilà.

0: Donc, risque zéro, un petit clin d'œil à mon île, l'île de la Réunion. Mmh. Risque zéro avec West, qui vient du dernier album, qui est sorti sur le label réunionnais Moditang.
1: Ok. Le seul et unique label
0: Réunionnais, ouais.
1: Ouais, en ouais. Rock'n'D, quoi.
0: Oui, qui est reconnu et qui...
1: C'est, la question que je me posais, c'est comment est-ce que les groupes là-bas arrivent à s'abreuver de musique?
0: C'est-à-dire
1: Justement, ouais, avant Internet, tu faisais comment?
2: Par la poste.
1: Okay, il y a des disquaires,
0: Alors, il y a un disquaire sur l'île.
1: Ouais.
0: Qui est à Saint-Pierre, donc dans le sud. Après, c'est souvent des commandes sur Bandcamp. En fait, les gens commandent des vinyles. Mm-hmm. Et puis, sinon, il y a une fabrication de vinyles.
1: Ok, sur l'île.
3: Chouette, ça, c'est cool.
1: C'est bien.
0: Et ce qui est bien, c'est que les groupes locaux peuvent donc faire presser leurs vinyles.
1: Cool.
2: Ça, c'est bien ça.
3: Il y a plein d'endroits pour jouer ou comment ça se passe?
0: À la Réunion, il y a quand même quelques endroits pour jouer. Ouais. Il y a des assos, des organisations comme le Rock à la Buse, donc le festival qui a lieu tous les ans en mars.
1: Ouais.
0: Et qui met en avant donc quelques groupes locaux et puis avec des têtes d'affiche.
3: Ouais, ouais.
0: Il y a quelques années, il y avait Damarea et il y a des groupes comme ça qui passent. L'année dernière, Madame.
1: Voilà.
0: Ce qui est bien, c'est qu'avec ce genre d'organisation et de festival, on peut aussi découvrir des groupes qui proviennent d'ailleurs.
3: Donc
1: c'est plutôt cool,
3: oui, effectivement.
1: Allez, je vous annonce un petit concert qui aura lieu le 10 juillet prochain, donc c'est bientôt, c'est ce week-end d'ailleurs. Au sujet donc d'un rassemblement de motos et de voitures américaines, il y a les Villebrequin et les Tiger Shark qui jouent, c'est gratuit. Voilà, c'est du côté de Douai-la-Fontaine ou Douai-en-Anjou plutôt maintenant.
2: Oui, avec les communes nouvelles, ouais. Mmh.
1: Et donc, voilà, concert 21h pour aller voir deux groupes punk rock qu'on apprécie ici. Et on poursuit avec, toujours dans la programmation de Richard, qu'on aime beaucoup, et qui nous propose des petites choses à découvrir. Et effectivement, vu qu'il reçoit pas mal de nouveautés via notre boîte mail kadegolin@gmail.com, on a Fiddlehead qui sort peut-être un EP, oui c'est ça, un petit EP, trois titres. Pour l'instant, on n'a que trois titres. Et on va s'écouter un extrait de ce trois titres qui s'appelle Porch Light. Le trois titres s'appelle Babies, I'll Change. Et puis voilà, ça s'envoie comme ça, tout simplement.

0: C'était Raincheck. Raincheck, c'est un groupe de Lyon, punk hardcore, un petit peu à la Wang for Peace, assez rythmé, tout ça. Le morceau s'appelle Blood Blur. Ce sera un morceau qui sera sur leur prochain album, qui est prévu pour 2027, début 2027 normalement. Sachant que le précédent, High Bro Low Bro, était sorti en 2024.
1: Ok.
0: Ouais, super groupe, j'adore.
1: Bah oui.
2: Très très bon ça, ouais, exactement.
1: Fred, bon. C'est à toi.
2: Ouais, on enchaîne avec les Breeders. Et ce que je remarque sur cet album, c'est que... Bah non, forcément, il n'y a pas Frank Black. Non, je confonds avec les Pixies.
1: Les Pixies.
2: Mais bon, ouais.
1: Mais là,
2: la confusion peut être...
1: Kelly et puis Kim.
2: Ouais, Kelly Deal, Kim Deal, Mando Lopez et José Medeles. Et yes. Je vous ai choisi le morceau It's a Love, extrait de l'album Mountain Battles. Et pas Battles comme l'autre groupe. Mais bon, voilà, vous m'aurez compris. Donc on écoute les Breeders.

0: C'était Boucan avec Sabotage. Mmh. Groupe lyonnais. Mmh. Matraque, comme tu disais.
1: Ouais, tout à fait.
0: Ça envoie.
1: Ouais, carrément.
2: C'est clair, gros son.
1: Hein. Gros son. Ouais. Je sais pas s'ils sont encore en activité, Boucan.
0: Je ne sais pas.
1: Je crois pas.
0: Je sais pas de quand ils datent le dernier album.
1: Il date un petit peu, je sais plus quand. Un groupe que l'on va voir aux Jokers dans très peu de temps, quoique c'est quand même dans à peu près deux mois, le 18 septembre. Ah oui. Et il s'agit de Edgar qui est programmé au Joker, donc le groupe amiénois qui fait sa petite tournée et qui va nous régaler. Faudra prendre les places assez rapidement, je pense que ça va être vite complet. Mmh. Et pour vous le vendre, parce que du coup c'est bien hein, de le dire, mais il faut quand même écouter ce que c'est, quoi, Edgar. Je vous fais écouter un extrait de Behind the Wall. Le morceau c'est Outside, et puis bah ça fait ça. Et ça vous donnera envie d'acheter les places pour ce petit duo.

0: Alors,
1: ça s'appelle crime et camion.
0: Là, si vous voulez apprendre du vocabulaire espagnol, on en a plein.
1: Ah ouais, et là, le nom de la chanson, c'était Media de Mel Mierda. Crime et camion, c'est un. Là, c'est sur une démo. Ils viennent de sortir une démo cassette sur Dispire Records, label de Bayonne. C'est un groupe dans lequel on retrouve Fabien, un ancien de Face Up Tweet, un groupe de Bordeaux.
0: Face Up Tweet. D'accord.
1: Punk hardcore. Okay. Début des années 2000. Donc là, c'est une petite démo plutôt sympa. Un groupe à découvrir. Leur démo s'appelle La Vague.
2: Cool. Et moi, je vais enchaîner avec T-Rex parce que j'ai regardé Billy Elliot dernièrement. Et du coup, j'aime bien le film. Il est vraiment cool en plus comme
0: film. T'as dansé des claquettes un
2: petit peu. Ah non, pas vraiment. Mais on a regardé ça en famille et puis on s'est bien marré.
0: Bah oui.
2: Le morceau, c'est Get It On de T-Rex, extrait de l'album Electric Warrior des T-Rex, sorti il y a fort fort longtemps, dans les années, on va dire années 60-70. Et puis, je vous laisse écouter tranquillement ce morceau. Voilà, toujours sur Radio G, dans sa dégouline dans le cornet.

0: Donc c'était donc les Lambrini Girls avec le génialissime morceau Love de l'album Who Let the Dogs Out.
1: C'est ça. Allez, on va revenir un petit peu sur un groupe. On va pas dire scandinave parce que je croyais qu'à un moment donné ils étaient scandinaves, mais en fait ils sont ukrainiens. Il s'agit de Cachalot et l'album s'appelle Anemuai. Et qui donc date de l'année dernière. Le morceau c'est Fanfare. Voilà, j'avais envie d'un petit morceau post-rock de ce genre. Et donc voici le morceau.

0: Allez, comme ils l'ont dit, c'est la fanfare de Cachalot qu'on vient de s'écouter. On se dit au revoir, on se dit dans deux semaines.
1: Dans deux semaines alors.
2: Ouais.
0: Avec Antoine qui sera là aussi.
3: Carrément, oui.
2: Tout à fait.
0: Fred aussi?
2: Peut-être pas. Non, je serai peut-être en vacances.
0: Ok. Bon, bah, on sera peut-être que trois. Moins qu'il y ait Vincent qui soit présent.
2: Ouais, qui refasse un petit tour comme l'an dernier. Là, c'était bien cool.
0: Voilà. Allez.
1: Et pour finir, on va passer un petit morceau de Violette Grohl. On a passé les Foo Fighters tout à l'heure. Et j'ai découvert qu'elle avait sorti un album cette année. Un album qui s'appelle Be Sweet to Me. Et on va passer le morceau Bug in the Cake.
0: Allez, salut.
2: Allez, ciao, ciao. À bientôt.
1: Ciao.

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